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0: Bonjour Pierre, ma mission, si vous l'acceptez, est de me donner les fréquences de Radio Poteau.
1: Oui, bien sûr, c'est sur le 97.7 et le 104.5. Attention Patrick, le message va s'autodétruire dans les 5 secondes.
0: Non, ne vous inquiétez pas Pierre, il est en ligne sur www.radiopoteau.com.

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0: Bonjour Valérie.
1: Bonjour Patrick.
0: Comment ça va Valérie?
1: Ça va. Toujours très bien dans le studio de Radio Coteau.
0: Donc tu vas répéter les fréquences.
1: Bien sûr, on peut écouter Radio Coteau sur le 97.7 ou bien le 104.5 ou bien encore sur le www.radiocoteau.com. Et en ce début d'après-midi, nous allons parler littérature. Oui. Bonjour Frédéric Mollet.
2: Bonjour Valérie.
1: Nous sommes enchantés de vous avoir avec nous dans le studio de Radio Coteau, même si vous êtes un peu plus loin que notre Gers. Vous êtes avec... Oui, vous êtes avec nous pour parler de votre dernier roman, Anthropodermia, paru aux éditions de L'Animal. Et on va dire tout de suite que c'est par l'entremise de Gilles Paris que vous êtes avec nous.
2: Écoutez, formidable. Voilà. Merci Gilles.
1: Donc, on salue Gilles, qu'on a eu le plaisir d'avoir et que Patrick connaît depuis de longues années.
0: C'est vrai.
1: Alors, peut-être que vous pourriez dire quelques mots, peut-être, pour commencer, avant de parler de ce dernier roman, ce dernier thriller. Qui êtes-vous?
2: Oula, c'est une question. J'ai peu l'habitude qu'on me la pose comme ça aussi brutalement. Alors, j'adore parler de moi, donc c'est formidable. Je ne sais pas quoi dire. Bah écoutez, je suis d'abord auteur de romans policiers. C'est ça l'essentiel qui m'amène à vous aujourd'hui. C'est une passion de toujours. J'ai écrit mon premier roman, j'avais 10 ans.
1: Ah oui, effectivement.
2: Dès que j'ai su lire... j'ai tout de suite été happée par le mystère de la mécanique du suspense. Voilà, j'ai eu besoin, très vite, j'ai senti que je ne lisais pas comme mes petits camarades. C'est-à-dire que c'est comme si il y avait là un mystère à dénouer. Je voulais comprendre comment on se sentait contraint de tourner la page de son livre, quel que soit d'ailleurs l'objet de la lecture, aussi bien des petits romans policiers que des classiques, hein, mais quand on est happé comme ça, quand on est pris. Donc cette mécanique, elle m'a subjuguée très très tôt, ça, j'en ai un vrai souvenir. Quelques romans ont été, j'allais dire, fondamentaux dans ce parcours d'enquêteur à la quête de ce mystère. Naturellement, je me suis mise à écrire très rapidement. J'ai eu la chance de remporter le prix du Quai des Orfèvres.
1: Oui,
2: avec la septième femme, oui. En 2007, qui a été un beau succès. Je remercie les lecteurs qui ont aimé le commissaire Niko Sirski, chef de la brigade criminelle du 36. C'est un succès qui a donné naissance à une série. Il y a eu plusieurs autres romans. Et puis, effectivement, aujourd'hui, cette grande aventure Anthropodermia aux éditions L'Animal. Vraiment une aventure humaine et éditoriale.
1: Et oui, donc on reste au 36, on en parlera tout à l'heure. Quelles ont été vos influences? Quels sont les auteurs ou les œuvres qui vous ont marqué?
2: Voilà. Alors là, je pourrais vous en donner tant, tellement j'aime bien sûr lire, puisque quand on écrit, c'est sans aucun doute parce que d'abord on aime lire. Alors je pourrais vous dire que mes premiers pas ont été marqués par la série des Nounours, la disparition de la Tour Eiffel. Enfin, moi, j'ai des souvenirs de Bibliothèque Rose, de Bibliothèque Verte.
1: Eh oui.
2: Très en moi, le Club des Cinq. Ça peut paraître assez déossien, mais enfin, voilà, ce sont des romans qui m'ont marqué. Ensuite, toutes les littératures. Maud Tabachi, que je salue, grande auteur de romans policiers de française, qui a été un modèle pour moi. Donc, si tu m'entends, Maud, je t'embrasse. Stephen King, Aldous Huxley, je pourrais tellement, mais aussi des influences totalement autres. Frédéric Bédé, Jean d'Ormesson, Éric-Emmanuel Schmitt, Philippe Besson, Laurent Godet, enfin, Michel Houellebecq, je pourrais tellement vous en citer.
0: Vous les avez tous lus.
2: Ben, écoutez, oui, je les ai tous lus, bien sûr, et adorés d'ailleurs, si je les cite. Mais en tout cas, dans chacun de ces livres, dès qu'on lit la première page, c'est de ne plus pouvoir quitter quoi, le roman. Ça, c'est quelque chose d'assez incroyable en tant que lecteur à éprouver. Et quand on écrit et qu'on a le sentiment de pouvoir le provoquer chez le lecteur, c'est tout aussi miraculeux.
1: Ah oui, mais c'est ce que vous avez réussi à faire sur 576 pages, je crois.
2: Oui, vous vraiment lourd, hein.
1: Oui, oui. Mais moi, vous m'avez tenu en haleine et j'étais happée par la lecture de ce roman policier, qui est un roman policier, certes, mais qui mêle aussi, comme très souvent le roman policier, d'autres univers. Avant d'en parler, il y a d'autres arts que la littérature qui vous inspirent lorsque vous écrivez ?
2: Écoutez, j'aime beaucoup le cinéma. Mmh. On me dit parfois, toujours difficile, encore une fois, de parler de soi et de ce qu'on écrit, parce que c'est toujours préférable quand ce sont les autres qui le disent. Mais on dit que j'ai une écriture assez cinématographique. Je laisse cela à votre appréciation. Il est vrai que lorsque j'écris, je suis transportée comme dans un siège de salle de cinéma. J'ai vraiment l'impression d'être presque, c'est très schizophrénique, d'être presque extérieure à mon propre roman, à ce que j'écris, et de le visualiser, d'être là à voir les choses évoluer tout en étant une simple spectatrice. Donc oui, j'ai des influences cinématographiques, ça c'est certain, des films qui m'ont marqué. Alors, vous parlez d'influence aussi bien littéraire que cinématographique, La planète des singes. Alors ça, pour moi, c'est un roman de Pierre Boulle et un film de 68 qui est majeur dans mon parcours personnel, pour plein de raisons. Je pourrais vous en parler pendant des heures, donc je vais éviter.
0: On adore La planète des singes, surtout le premier film.
2: Ah, le premier film de Schaffner, 68, extraordinaire. Et avec une différence majeure avec le roman de Pierre Boulle, qui est d'ailleurs... Le roman de Pierre Boulle, je l'ai lu, j'étais en sixième, deux heures d'absence d'un prof, CDI, comme on disait à l'époque, donc bibliothèque du collège, avec deux solutions. Soit vous prenez un livre et vous lisez, soit vous faites vos devoirs. Je parcours les rangées, mais ça, c'est vraiment, je m'en souviens. Et d'ailleurs, c'est curieux, parce qu'à chaque fois que je raconte l'histoire, permettez-moi cette chose un peu primaire, j'ai les poils des bras qui se... et là, c'est tout à fait exact, vous verriez, j'ai les poils tout debout, là, sur mes avant-bras. Et donc, je traverse cette bibliothèque très rapidement, parce qu'on n'a pas beaucoup de temps pour prendre un livre, et au hasard, je prends Pierre Boulle, La peine des singes.
1: Au hasard.
2: Totalement au hasard.
1: Ah oui.
2: Au hasard. J'avais 10 ans et demi, j'en avais jamais entendu parler. Et je prends ce livre, et là, mais rien que d'en parler, les émotions ressurgissent, absolument extraordinaire. Et la différence avec le film, c'est le prologue et l'épilogue. C'est-à-dire le prologue, on est avec un couple d'amoureux dans un vaisseau spatial. Ils s'aiment, ils sont là, ils font des petits bisous, et puis tout d'un coup, ils voient une bouteille dans l'espace, ils se demandent bien ce que c'est, par curiosité, avec une pince mécanique, ils la récupèrent, ils ouvrent le manuscrit que contient cette bouteille, et là, c'est le film de 68, La planète des singes, qui se déroule. Et puis, il y a dans le roman de Pierre Boulle un épilogue, et l'épilogue, c'est on revient à ce couple d'amoureux qu'on avait totalement oublié. Et là, il se joue une scène dont j'ai un souvenir absolument incroyable. Ce couple se regarde, on sent un malaise, ils ne comprennent pas bien ce qui est son but, qu'est-ce qui se passe. Pour eux, c'est vraiment qu'un ramassis de bêtises. Et puis, peu à peu, de ligne à ligne, on découvre qu'ils ne savent même plus ce que c'est qu'un être humain. Et tout d'un coup, il y a marqué la femelle déposa son museau sur celui du mâle, son pelage des... Et là, on découvre que ce sont en fait deux singes dans un vaisseau spatial. Alors qu'on avait lu le roman avec l'idée que forcément c'était des humains et que les humains allaient reprendre le dessus. Et toute la lecture, on se dit à la fin, mais en fait, il faut que je recommence de lire le livre parce que je l'ai lu avec un mauvais regard, celui d'un être humain.

0: secret du livre, et tout d'un coup, en quelques pages, tout se retourne. Mmh. Bon, voilà, c'est des influences comme ça, mais vous voyez, je pourrais parler des heures. Hein. The Game de David Fincher, un excellent livre, un film, pardon, avec une intrigue, avec Michael Douglas, exceptionnel, je ne sais pas si vous l'avez vu, mais The Game, c'est...
1: Voilà, enfin, Patrick bon, vous voyez, est un grand cinéphile.
0: Voilà.
1: Et, du suspense, donc, comme je le disais tout à l'heure, il y en a beaucoup dans Anthropodermia. Est-ce qu'on peut revenir sur la genèse de ce roman policier qui parcourt les époques, qui nous mène de Paris à Istanbul, on voit aussi en Russie, enfin, c'est très varié. Comment vous est venue cette idée? Donc, je ne sais pas si d'emblée on peut parler du mystère qui est lié au titre, mais en tout cas, comment on commence un récit tel que celui-ci?
0: Alors, une idée, elle, en ce qui me concerne, j'imagine que c'est le cas pour bien d'autres auteurs, elle me tombe dessus. Mais alors, quand je dis qu'elle me tombe dessus, c'est qu'elle me tombe vraiment dessus. Mmh. C'est-à-dire que toutes les écoutilles sont ouvertes. Je suis à l'affût tranquillement d'une idée. Et tout d'un coup, au détour d'un article de presse, au détour d'une conversation, au détour d'un sourire dans une rue, d'une vitrine de magasin, de choses comme ça, qui vraiment, tout d'un coup, l'idée vous saisit. Tout d'un coup, vous sentez, je sens que je tiens là mon idée. Et je sais que c'est l'idée que je vais devoir explorer, exploiter dans un roman, parce qu'elle ne va plus me lâcher, elle ne va plus me quitter, elle va m'obséder. Et pour mettre fin à ce supplice, le seul moyen, ce sera de la coucher sur le papier. Mmh. Et donc, ce moment, il est très particulier. Il est déjà à ressentir... assez incroyable, hein. C'est-à-dire que je sens la différence. De toute façon, tiens, ça, c'est une idée, qu'est-ce que t'en penses? Mais non, moi, je sais au fond de moi qu'elle m'est pas tombée dessus violemment, cette idée. J'attends cette idée qui va me tomber violemment. Et donc là, pour Anthropodermia, c'était en mars 2024, un article de presse tout petit. Je lis cet article et je me dis non, c'est pas possible. Ce que je viens de dire ne peut pas exister. C'est pas, et puis ça devrait faire. Si ça existait, ça ferait la une de tous les magazines. Ça ferait des pages entières d'enquêtes journalistiques. Tellement c'est incroyable. Mmh. Et là, je me mets à fouiller. Je me dis mais c'est incroyable. Il n'y a finalement pas eu tant d'articles que ça dessus. Il y a pas eu. Et alors là, ça m'a plus quitté. Je me suis dit mais c'est fou. Ça peut faire l'objet d'une enquête criminelle. Ah oui. Mmh. C'est tellement dingue. Et en même temps, moi, ce que j'aime en écrivant mes polars, c'est d'apprendre des choses et ensuite de transmettre au lecteur. Mm-hmm. J'aime bien ça aussi. C'est-à-dire qu'il y a certes l'intrigue, le suspense, mais il y a aussi l'idée que je vais apprendre des choses passionnantes et que je vais tenter de les transmettre au lecteur pour qu'en fermant le livre, ils se disent « Tiens, peut-être j'ai passé un beau moment, c'était un suspense sympa, mais en même temps, j'ai appris 2-3 choses que j'ignorais. »
1: Ah oui, ben c'est le cas, parce qu'on entre dans tout le système géopolitique actuel, on va dire, et passer un petit peu. On parle d'échecs, on parle évidemment de littérature, il est question d'amitié, d'amour, de résilience aussi, de liens qui se tissent et de synesthésie.
0: Oui, oui, tout à fait. Tout à fait. Alors, il y a toujours un sujet donc central, cette intrigue qui me tombe dessus, cette idée majeure qui me tombe dessus, mm-hmm. et puis viennent se greffer tout autour des idées secondaires qui m'habitent, qui sont là parce que j'ai vu des choses, parce que ou je les connais, ou j'ai envie de les développer. Donc voilà, toutes ces idées que vous venez un petit peu de citer, qui sont des idées secondaires, qui se greffent à l'intrigue principale. Mmh. Donc la synesthésie, bah oui, la synesthésie, parce que, bon, pour plein de raisons, mais en tout cas, parce que le fonctionnement du cerveau est quelque chose qui, d'une manière très basique, me passionne. Mmh. Très basique, parce que je ne suis pas une scientifique, je ne suis pas médecin, voilà, je ne suis pas chercheuse dans ces domaines-là. Mmh. Donc je suis comme tout le monde, je lis des articles, je vois des documentaires, bon, je trouve ça incroyable, ce cerveau. Bon. Et donc cette synesthésie, qui est lorsqu'un stimulus sensoriel déclenche des connexions additionnelles, c'est-à-dire qu'en fait, c'est quand il y a un sens que vous faites fonctionner, mais en fait, d'autres sens se mettent à fonctionner automatiquement avec.
1: Oui, presque inconsciemment.
0: Voilà, il paraît que tous les enfants disposeraient...

0: de cette capacité, mais en grandissant très rapidement, ces connexions disparaissent. Mmh. Donc pour 4% de la population adulte, il y aurait eu une forme de défaut d'élagage synaptique. Donc eux conserveraient ces combinaisons multiples. Alors, dans l'histoire des arts, il y a de grands synesthètes passés et actuels. On dit que Van Gogh était synesthète, c'est-à-dire que on dit que de grands musiciens sont synesthètes, c'est-à-dire que quand ils entendent un son, ils voient en même temps une couleur.
1: Oui.
0: Et ce qui fait que ça leur permet de mémoriser mieux que d'autres les notes de musique, mais en plus, ça leur permet de créer un assemblage qui convient mieux, en quelque sorte, qui est plus joli, parce que pour eux, c'est un assemblage merveilleux, musical, mais en même temps, en couleurs. Les couleurs sont concordantes. Voilà, donc ça peut paraître un peu incroyable, mais... Alors, certains vont manger un fruit, et en même temps, ils vont eux-mêmes... voir une couleur, ressentir
1: une texture,
0: forme, voir une texture, exactement, voir apparaître une forme géométrique. Tout est mélangé. La chose la plus simple, je dis aux auditeurs, c'est quand ce sont les chiffres et les lettres en couleur. Ça, c'est la synesthésie la plus de premier degré, si je puis dire. Donc, chez quelqu'un, le 1 sera toujours rouge, le 2 sera toujours bleu. Toute sa vie, il aura la même couleur. Donc, ça permet évidemment d'être... sans doute plus rapide, l'appréhension des chiffres et des calculs, enfin, par exemple. Voilà. Donc ça me passionne, donc j'ai voulu développer ce thème à travers un personnage.
1: Et Samuel. Aux côtés de Catel, aux côtés de Claire et de Maxime, donc on va suivre ces quatre personnages et tant d'autres, dont Monsieur Gauthier, très énigmatique, va-t-on dire, et on les suit dans une histoire qui est quand même horrible.
0: Oui, mais elle est horrible. Mais vous savez ce que j'aime bien dire ? J'aime bien dire que le roman noir, c'est un art funambule qui est voué à trouver le sens de la vie au milieu du chaos du monde. Et donc, la vie est chaotique. On dit souvent aussi que la réalité n'est pas sa fiction. Oui. Donc oui, c'est horrible. Mais vous savez, aujourd'hui, vous allumez votre poste de télévision, vous branchez sur quelques chaînes dont je ne citerai pas les noms, et c'est horrible du matin au soir.
1: C'est pour ça que vous êtes publié aussi par cette collection L'Animal qui est dirigé par Noël Memaroglou, pour des romans, pour des textes parfois très noirs.
0: Oui, alors c'est pas, l'origine de cette aventure n'est pas là. L'origine, elle est très jolie. Il y a 3 ans, je suis en contact avec Arthur Cohen, PDG des éditions Hermann, reconnu dans le monde des sciences humaines et des beaux livres, qui ne fait pas de littérature générale, et qui me dit j'aime beaucoup ce que vous faites, un jour il faudrait qu'on trouve un projet commun. Et puis il me dit une nouvelle directrice générale, Noël, va arriver aux éditions Hermann, pour diriger les éditions Hermann. J'aimerais bien que vous la rencontriez, que vous en discutiez. Noël, on se téléphone, on se voit, on accroche, comme on dit. Moi, j'ai tout de suite apprécié Noël, qui a un parcours dans le monde de l'édition tout à fait remarquable, qui était directrice éditoriale de grandes maisons. Enfin, bon. Et elle me dit, voilà, je veux créer une nouvelle maison d'édition vouée à la littérature noire. Et on aimerait bien, Arthur et moi, que l'inaugurer avec l'un de vos romans. D'abord, quand on reçoit ce genre de propositions, c'est tellement touchant et tellement incroyable qu'on ne peut pas refuser. Donc, créer une nouvelle maison d'édition indépendante, vouer la littérature noire par les temps qui courent, où malheureusement un certain nombre de libraires rencontrent des difficultés, où les maisons d'édition indépendantes rencontrent des difficultés. Moi, je trouve ça, il faut du culot, il faut de la passion, il faut de l'enthousiasme, il faut de la détermination, il faut des choses vraiment très fortes. Et j'ai trouvé que cette aventure était trop belle pour ne pas la vivre. Donc, avec Noël, on a... Voilà, on a avancé. Elle m'a dit, est-ce que tu as une idée? Oui, j'ai une idée. Elle a tout de suite matché sur l'idée de ce roman Anthropodermia. Et voilà, et j'ai avancé. Donc voilà comment est né, comment sont nées ces éditions L'Animal et comment... comment je suis partie prenante, et je le regrette pas parce que je trouve là une équipe artisanale, vous voyez. C'est pas, je respecte tout le monde hein, dans le monde de l'édition, bien entendu, mais là, je trouvais que c'est une aventure peu commune pour un auteur. Et
1: c'est pourquoi vous parliez d'aventure humaine et éditoriale.
0: Exactement, exactement pour ça.
2: Ah, une petite question en pratique, on vous limite jamais sur le nombre de pages?
0: Alors, ça c'est un vrai sujet de discussion. Vous mettez le point là où ça fait mal. Noël m'a dit, écoute, il est un peu long ton roman quand même.
2: C'est pas ce que dit Valérie. Hein.
0: Non. Alors voilà, il ne faut pas effrayer le lecteur, parce que moi j'ai des retours qui ne disent pas ça des lecteurs, donc tant mieux. Mais je comprends qu'au début, mais j'ai pas fait attention en fait. J'ai pas fait attention. Je me suis laissée emporter, guidée par mes personnages, et ça m'a totalement échappé. Donc, c'est absolument pas volontaire. Le prochain, qui est déjà écrit, qui paraîtra en 2027, je vous rassure, c'est 100 pages de moins.
1: Moi, je ne suis pas forcément inquiète.
2: Non,
1: parce qu'en fait, c'est vrai, c'est tellement riche. On apprend, comme vous disiez tout à l'heure, énormément de choses dans des domaines différents. On voit l'évolution de personnages. Et puis, étant donné qu'on change d'époque, on change de pays, c'est d'une densité très agréable.
0: Oh, ben, c'est gentil, merci beaucoup. Parce que il est très dense. Donc mais bon, si effectivement j'ai des témoignages de lecteurs qui m'ont dit une fois pris, une fois démarré, ça le fait. Voilà.
1: Ah oui, oui.
0: Alors, il ne faut pas avoir peur d'acheter un gros livre en librairie. C'est évidemment peut-être difficile à tenir à la sur une plage, mais enfin maintenant les plages c'est fini, c'est la rentrée les amis, donc hop vous pouvez vous y mettre. Il n'y a pas de problème, c'était ma petite inquiétude, ça l'est toujours, mais en tout cas ce que je peux dire c'est que c'est un roman qui est bien entendu comme tous les romans hein, mais a demandé un travail intense. On soupçonne, mais c'est un vrai engagement. Alors, bien sûr, c'est une passion. Hein. Personne ne m'oblige à le faire avec un couteau sous la gorge. Ça répond à une passion, à un besoin. J'ai du mal à vivre sans écrire.
1: Vous l'avez écrit de façon linéaire, de façon chronologique? Comment vous...
0: Oui. Moi, j'écris les choses de la première page à la dernière. Je sais que certains auteurs auraient rajouté un chapitre, auraient fait ci, auraient fait ça, et ça, c'est chacun sa technique. Moi, c'est linéaire. C'est linéaire et il y a plein de choses qui se passent que je ne prévois pas. C'est-à-dire que mes personnages, comme je le disais tout à l'heure, comme je suis enfoncée dans le fauteuil d'une salle de cinéma à regarder les choses défiler, mes personnages ne sont plus les miens, ce sont des personnages. Et ils font des choses que je ne commande pas. C'est totalement schizophrénique. Et c'est d'ailleurs dans ces moments vraiment où cette schizophrénie, elle bat son plein, que c'est pour moi comme une... pardonnez-moi, je ne vais pas dire comme une drogue, parce que d'abord, je ne sais pas ce que c'est. Et puis en même temps, c'est pas un joli mot. Mais en tout cas, il y a une addiction à cette émotion-là. C'est-à-dire que ce moment où je n'existe plus, les personnes... Donc, tout à l'heure, vous parliez d'échecs. Il y a une scène. Alors, bon, j'aime les échecs, je joue aux échecs. Mais moi, je ne m'attendais pas à ce qu'il y ait des scènes autour des échecs. Je n'avais pas prévu de le faire. C'est tout d'un coup, le personnage, il va là. Et moi, je suis au cinéma et je le regarde aller là. Et je n'ai rien à dire. Et ça, c'est des émotions en tant qu'auteur. Phénoménal, ouais.
2: Dans l'imaginaire, vous êtes assis dans un fauteuil au cinéma, mais concrètement, vous écrivez où, comment?
0: Alors, j'écris à l'ordinateur.
2: Ouais.
0: Et je suis... j'ai actuellement, parce qu'il y a 4 ans, vous voyez, je vous parle un peu de ma vie privée, mais il y a 4 ans, j'ai changé de domicile, je suis passée d'un appartement à... une maison à la campagne. Et donc, dans cette maison, j'ai pas trouvé de pièce à transformer en bureau. J'ai pas réussi. Ça se sent, vous voyez, c'est un truc un peu bizarroïde. Et donc, je suis sur la table de la salle à manger, basiquement, avec toutes mes affaires, en kikinant tout le monde. Et je suis là. Et moi, j'aime bien quand j'écris. Alors, j'aime bien mes moments de solitude, parce que j'écris beaucoup la nuit. J'écris la nuit, essentiellement. Mm-hmm. J'écris la nuit, mais j'écris aussi le week-end, j'écris aussi... Bon. Et ces moments autres que la nuit, j'aime bien sentir la vie autour de moi. Mmh. C'est-à-dire que ma moitié est dans la cuisine. Alors, les enfants sont grands, donc ils ne sont pas là au quotidien maintenant. Mais même quand ils étaient là, moi, j'écrivais sur une mezzanine. J'avais une petite mezzanine dans notre appartement et j'aimais bien ne pas être dans une pièce enfermée. Mmh. Et entendre des, un petit peu les bruits... sentir la présence, voilà, je sais pas
1: être dans la vie.
0: Être dans la vie, moi je et je suis capable, moi je suis capable d'écrire à côté d'une baffe qui hurle, c'est-à-dire j'ai pas de problème pour m'enfermer dans la bulle. Donc les autres ne sont pas une gêne, au contraire, de sentir la vie, voilà.
1: Vous connaissez.
0: On raconte tout là, hein.
1: Alors, mais
0: parce que vous êtes tellement sympathique. En
2: mais
0: fait,
2: c'est tellement.
1: C'est passionnant ce que
2: c'est
1: vous dites.
2: C'est tellement intéressant d'entendre. Oui, c'est, je trouve que ce parcours-là, c'est important aussi de savoir comment.
1: Le mystère de la création.
2: Ouais, c'est incroyable.
0: Et dans alors, la création, pardon de vous couper, mais il ne faut pas se tromper. Hein, c'est beaucoup de ces émotions incroyables dont je vous parlais. Et c'est beaucoup de souffrance.
1: Ah oui, j'imagine, beaucoup de travail.
0: Beaucoup de travail et beaucoup de souffrance. Des moments où on se dit qu'on a mal fait, que le chapitre n'est pas bon, qu'on est nul, que tout est acheté, qu'on a plus foi en soi. C'est le grand 8, en fait, permanent. Donc c'est assez curieux parce qu'il y a des moments de bonheur et puis il y a des moments de vraiment difficiles à passer qui ne durent pas forcément longtemps. Ça peut être une heure... Donc c'est assez étonnant tout ça.
1: Vous partagez également de solides connaissances sur le monde à la fois politique et le monde du 36 qui est des orfèvres. Comment vous avez acquis toutes ces connaissances ?
0: Alors le monde politique, c'est pas très à la mode de le dire, là, surtout par les temps qui courent. Hein. Ne me branchez pas sur le sujet, ce serait une autre émission. j'y travaille. Travaille.
1: Ouais. Oui.
0: J'y travaille, mais j'y travaille... avec chevillé au corps depuis mes jeunes années d'études et ensuite avec la volonté d'essayer d'améliorer le sort de mes concitoyens. Quoi. Voilà, alors ça peut paraître bateau.
1: Non, c'est une belle valeur.
0: Voire démagogique maintenant, parce que si on le dit, des fois ça peut paraître démagogique, mais c'est pas vrai. C'est que moi, ce qui m'intéresse, c'est d'essayer d'aider les gens, leurs difficultés, d'améliorer la vie. Bon, on voit que collectivement, on n'y est pas arrivé dans tous les domaines. Hein. Ça, c'est sûr. Mais il ne faut pas non plus être pessimiste. Enfin, c'est un autre sujet. Il y a des choses formidables et puis il y a des choses moins. Bon, mais en tout cas, je me bats tous les jours pour démêler un dossier, pour aider les gens, pour accompagner des personnalités politiques à travers des grands projets phares, hein, par exemple beaucoup autour de la protection de l'enfance. Mmh. Ça, c'est un sujet depuis une dizaine d'années sur lequel je travaille beaucoup. Donc je connais ce milieu politique. Je n'avais jamais écrit rien dessus. Mon entourage me faisait parfois des remarques, mais pourquoi tu n'écris pas ? Et je répondais toujours, mais j'aurais l'impression d'être au travail en écrivant, c'est pas possible. J'ai pas envie.
1: Moi, je trouve que c'est très intéressant l'approche que vous avez du monde politique. On est dans les arcanes.
0: Oui, là, j'ai essayé un petit peu, mais vous voyez, un peu tranquillement.
1: Oui, tout à fait.
0: Je suis pas non plus, je suis pas descendue trop loin parce que j'ai pas non plus envie d'être trop au travail. Mmh. Et puis il y a des choses que je m'interdis, hein, devoir de réserve.
1: Oui, bien sûr.
0: Parce que sinon, oh là là, ça serait effectivement de la littérature bien noire.
1: Et le transit qui est des orfèvres, donc.
0: Alors parce que j'ai rencontré, je l'avais demandé et sollicité, j'ai eu la chance de pouvoir rencontrer Frédéric Pechenard quand il était chef de la brigade criminelle du 36. Je vais paraître très vieille aux auditeurs, ça remonte à l'année début des années 2000. Voilà. Mm-hmm. Et il devait m'accorder un rendez-vous d'une demi-heure, un peu, bon, pas contraint et forcé, très, très gentiment, mais enfin bon, il n'avait pas du temps à consacrer à un auteur comme ça qui vient, bon, c'est normal, il n'y a beaucoup à faire. Et en fait, la demi-heure s'est transformée en quasiment une journée entière.
1: Ah oui, tout de même.
0: Oui, Mara, alors, pas toujours avec lui, mais ensuite, alors, lui, avec lui longtemps. Mm-hmm. Puis ensuite, il m'a présenté, puis d'autres m'ont emmené ailleurs. Enfin,
1: C'est extraordinaire.
0: C'était une journée dont je me souviendrai toute ma vie, jusqu'à mon dernier souffle. J'ai pu visiter 36 quais des Orfèvres du fond en comble, monter sur les toits du 36, toutes ces anecdotes qu'on m'a racontées. Ça a été un moment palpitant de rencontrer ces femmes et ces hommes dévoués à leur métier, vivant des choses épouvantables, avec beaucoup de discernement, de distance, d'esprit. Enfin bon, voilà, moi j'ai été enchantée par cette journée. Et puis à partir de là, j'ai gardé des contacts et en fait, je suis toujours en lien. J'ai visité le nouveau 36, rue des Bastions. C'est une maison que je connais un peu. J'y connais du monde et c'est un univers que je respecte infiniment.
1: Ça se sent dans vos...
0: Infiniment, vraiment. Ce sont des grands flics, comme on dit, vraiment des grands flics, et ils méritent vraiment chapeau bas, quoi. Et donc, j'étais un peu partie de leur équipe, parce que j'ai toujours, effectivement, un personnage ou un autre qui fait partie du 36, et là, c'est une commissaire de police, Catel. Et à travers elle, j'y suis un peu, quoi, voilà.
1: Il y a Claire, il y a Maxime et puis Samuel qui y est aussi un peu. Ce sont des personnages très attachants, très compétents aussi, qui se complètent les uns les autres, dont la vie n'est pas linéaire comme bien des vies. Et voilà, on a vraiment envie de lire jusqu'à la dernière ligne. Je dis ça quand même pour tous nos auditeurs, lecteurs. Il faut lire jusqu'à la dernière ligne. Je n'en dirai pas plus. Et puis il y a des personnages que l'on croise et qui disparaissent, comme Laurine, comme Harper, et qui nous touchent aussi.
0: Oui, c'est le but d'un auteur, c'est aussi de travers tous ces personnages, de toucher le lecteur. C'est-à-dire même quand un personnage traverse une scène, quand on le quitte, il faut quand même avoir le sentiment que c'est une perte. Hein, que c'est, et on se dit comme si c'était vrai. Bon sang, mais ce personnage aurait eu une vie, aurait pu faire ça, aurait pu avoir vivre aussi et ça, et le pauvre malheureux, voilà ce qui lui arrive. Il faut vraiment avoir un sentiment. C'est important de donner l'épaisseur émotionnelle à ces personnages, enfin en tout cas de leur donner vie vraiment, quoi. Et puis, vous parlez de mes influences, j'ai une chance incroyable. Quand j'étais toute jeune, figurez-vous, je dis à vous, journaliste, j'ai commencé dans le journalisme.
1: D'accord.
0: Mes premiers pas. Et j'ai obtenu, figurez-vous, que j'étais toute jeune, l'interview exclusive de Marilyn Clark, qui était de passage en France pour son dernier livre.
1: Extraordinaire.
0: Et c'était Jeune femme recherche, aimant danser. Excusez-moi, j'ai un petit trou sur le titre, mais recherche jeune femme aimant danser. Voilà. Et j'ai passé un peu plus d'une demi-journée en tête-à-tête avec elle. Un truc de dingue. Et elle m'avait dit, je me rappelle, on était toutes les deux dans une berline, vous voyez, la caricature, la grosse voiture, Paris chauffeur, machin. Moi, j'étais impressionnable, toute jeune, etc. Enfin, bon. Et là, tout d'un coup, on était à un feu rouge et elle me dit, elle se tourne vers moi. Et elle me dit, vous voyez Frédéric, en anglais, donc je me suis un peu accrochée. Vous voyez Frédéric, ce feu rouge. Regardez ces gens qui passent là, au passage là. Ah, regardez ce monsieur. Mais donc, si ça se trouve, il va se précipiter sur notre porte, il va ouvrir la porte. Et qu'est-ce qui va se passer là? Et moi, je l'écoutais, je buvais ses paroles.
1: Ah oui.
0: Et elle m'a dit, pour faire un bon roman, Frédéric, il faut deux choses. Il faut une bonne histoire d'amour. Alors, bon, je fais un peu, pas mon rayon prioritaire, mais.
1: Mais il y a de l'amour.
0: Il y a quand même un peu de sentiment. Et il faut aussi parler de ce qu'on connaît quand même. Voilà, il faut. Et donc, j'essaie d'apprendre, de restituer, de faire découvrir des univers. Je ne sais même plus pourquoi je vous disais ça.
1: Non, parce qu'on
2: parle de vos influences.
1: Oui, des influences que vous avez.
0: Voilà, voilà. Donc Marilyn Clark, même si ça n'a rien à voir, je fais de la littérature quand même un peu plus noire que ce qu'elle a fait, mais ça a été pour l'époque, quand on se souvient des années 90, c'était la grande dame du roman policier. Elle a marqué son époque quand même. Et de passer un moment à 20 ans et quelques avec elle.
1: Incroyable.
0: Donc j'ai sa photo, voilà, avec moi, comme ça, dédicacée. Quand j'écris, je pense à elle.
1: Alors, si on parle de votre écriture, justement, il y a quelque chose qui est très important, très sensible. Je ne sais pas si c'est arrivé de façon involontaire, comme vous nous l'avez expliqué précédemment, mais il y a beaucoup de poésie. Moi, j'ai beaucoup aimé les étourneaux, qui sont les compagnons invisibles de Samuel, un de vos personnages principaux. J'ai beaucoup aimé le tapis blanc de Marguerite, qui tourne autour de Claire. Donc là, je laisse à nos auditeurs et nos auditrices le mystère pour qu'ils lisent. Mais c'est très beau. On est dans un récit policier et on a une phrase comme je vais vous citer. « Les étourneaux, d'abord indécis, dessinèrent une arabesque au plafond, puis traversèrent la porte close dans un mouvement synchronisé. » Moi, je trouve ça très beau et ça fait comme des bulles de respiration. Non, pas qu'on ne respire pas, mais sur toutes les pages. Et voilà, donc je vous dis à quel point c'était agréable à lire.
2: Je vais faire une révélation à Frédéric. Valérie est une amoureuse des mots et elle anime des ateliers d'écriture.
0: Ah, d'accord. Bah, écoutez, j'aime beaucoup la poésie déjà, en général. Je suis une fan de Baudelaire. Bon, voilà. Et en même temps, je ne peux pas dire. Je pense que j'ai, au fur et à mesure de mes années d'expérience d'auteur, j'ai un peu plus lâché les chevaux avec Anthropodermia. C'est-à-dire que je me retenais par moments de faire certaines choses parce que je suis, voyez, genre bon élève. Alors il faut faire comme si, donc attention. Bon, voilà, genre bon élève, je veux pas dire, obéissant.
1: Oui, oui, on voit. Dans le cadre.
0: J'essaie de voilà. Et avec Anthropodermia, parce que je m'étais arrêtée un petit peu, deux, trois ans de publier, en tout cas, parce que j'avais besoin de retrouver une aventure qui faisait sens pour moi, d'où les éditions animales, j'étais plus fraîche, en quelque sorte, et j'ai senti, en démarrant Anthropodermia, que j'avais coupé un fil, que je m'autorisais à voler davantage et à être moi-même, en fait, du coup, dans mon style, dans mon écriture. Et en fait, je crois que tout ça reflète un peu que je suis davantage, quoi, voilà. Et puis, dans un polar noir, c'est bien de compenser.
1: Oui, bien sûr.
0: Je veux dire, tout n'est pas noir dans la vie, quoi, en fait.
1: Ah non, mais il y a de l'humour, il y a l'histoire de... Il y a de l'humour et de l'amour, de l'amitié aussi. Il y a des choses bien plus légères. On imagine qu'au 36, on a besoin aussi de légèreté parfois.
0: J'aime beaucoup cette phrase du philosophe Gramsci qui dit « Allier le pessimisme de l'intelligence à l'optimisme de la volonté ». Donc, il y a ce pessimisme qui est donc de l'intelligence, parce que, ben oui, le monde est difficile, les êtres humains ne sont pas gentils entre eux, des meurtres, il y en a, des choses abominables, il y en a, Anthropodermia, le monde.
1: Ah oui,
0: et c'est dur, et c'est sanglant, et c'est cynique, et c'est tout un tas de choses. Mais à côté de ça, il y a l'optimisme de la volonté, c'est-à-dire la vivre, c'est beau, le monde est beau, les gens, plein de gens sont formidables, et donc, ça compense la noirceur. Et moi, j'aime bien, je ne veux pas être que dans le noir non plus. Je suis quelqu'un qui veut rester optimiste, qui a foi en l'avenir et en l'être humain, au bout du compte, au bout du bout. Voilà.
1: Oui, nous avons foi aussi. Est-ce que pour Radio Coton, on peut avoir une petite exclusivité? Est-ce que vous pouvez nous donner au moins le thème de votre prochain roman policier qui paraîtra en 2027 ou bien vous voulez nous laisser le mystère?
0: Allez, je vais faire... Alors écoutez, je ne l'ai encore jamais dit. Je ne sais pas si Noël vous écoute, elle va peut-être me gronder. L'éditrice. Alors, le prochain roman, c'est quelque chose que je n'avais encore jamais fait. Jamais, jamais. Et c'est grâce à Noël. Parce que quand on a parlé d'Anthropodermia, Noël m'a dit, il y a un truc que tu fais bien, et tu t'en rends peut-être pas compte, c'est quand tu nous transportes dans des différentes périodes de l'histoire, ou quand tu nous entraînes dans d'autres pays. C'est-à-dire que quand tu quittes Paris aujourd'hui, que tout d'un coup tu te retrouves au Moyen-Âge, ou tu te retrouves tout d'un coup aujourd'hui mais à Istanbul ou à Moscou... Voilà. Et je me suis rendu compte qu'effectivement, c'était des chapitres que j'avais écrits d'un trait, sans avoir à les corriger particulièrement. Parce que sans doute, je m'évade encore plus, quoi. Et ça me... donc, je me suis dit, tiens, elle m'a dit, tu devrais explorer ça, cette capacité que tu as. Alors au début, comme un mauvais enfant, je lui dis « Oh non, moi c'est le 36 qui est des orfèvres à Paris, point. Je ferai jamais rien d'autre, hein, c'est ça que j'aime. » Bon, voilà. Mais je réfléchis toujours à ce qu'on dit. Ça c'est toujours, ça c'est moi, même quand je grogne un peu, je me dis, voilà, quand je sais que ça vient de gens qui sont bienveillants et j'allais dire qui ont de l'intelligence, je me dis c'est ça, c'est pas anodin, il faut réfléchir. Donc j'ai rappelé Noël, je l'écoute, j'ai une idée, je vais faire une enquête dans une période que je trouve incroyable et que j'ai moi-même envie d'explorer. C'est en 1889, année de l'exposition universelle. Année de dingue. Année où si on me dit, si t'étais une petite mouche et que tu remontais le temps, où est-ce que, je crois que je dirais 1889 à Paris. Parce que il se passe tellement de choses cette année-là, en dehors de l'exposition, à côté, en parallèle de l'exposition universelle. Tellement de choses incroyables que, j'ai trouvé que le décor était phénoménal. Donc, je me suis lancée. Au bout de 30-40 pages, j'ai appelé Noël en lui disant « Bon, mais j'y arriverai pas, attends, à chaque fois que mon personnage quitte son appartement, je sais pas comment il est habillé, je sais pas quelles sont les odeurs, je sais pas comment est la rue, je sais pas comment comment il vit. » Elle m'a dit « Écoute, accroche-toi, tu vas y arriver. » Et je me suis mise à lire des tonnes de livres, des tonnes de bouquins, d'articles. Je me suis fait une bibliothèque. Et tout d'un coup, je me suis prise au jeu. Tout d'un coup, mes personnages, tout d'un coup, j'ai pu... Les 30 premières pages, alors je vous rassure, corrigées depuis, j'ai eu un peu de mal à m'installer dans ce fauteuil de cinéma parce que c'était nouveau pour moi. Et ensuite, ça a été génial. J'ai adoré. Donc là, vraiment, c'est une première.
1: Bon, on vous lira avec grand plaisir, alors, dans quelques mois.
0: Eh bien, écoutez, en 2027... Noël, mon éditrice, Noël Némaroglou va me dire à peu près quand elle pense le publier, dans le premier semestre 2027.
1: Voilà. Il y a eu quand même de la souffrance, du doute lors de l'écriture de ce dernier roman, où il y a eu, parce qu'on sentait beaucoup de joie, de plaisir, d'exaltation.
0: Ah oui, parce que ce doute de ne pas réussir à maîtriser l'histoire 1889 et puis finalement une fois que j'ai compris que j'allais sans doute y arriver alors là j'ai trouvé ça incroyable et puis alors vous voyez c'est reposant parce qu'il n'y a pas de téléphone portable, il n'y a pas de caméra de vidéosurveillance et j'ai du coup trouvé une forme de repos, de sérénité, quoi. Je me suis dit, c'est bien, là, les policiers ne sont pas obligés toujours toutes les 3 minutes de dire est-ce que vous avez récupéré le numéro de portable, vous avez regardé les conversations. Oui, c'est une autre manière d'enquêter. J'ai lu des choses sur l'organisation de la police en 1889. Vraiment incroyable. Donc, je me suis vraiment amusée, du coup.
1: Et vous avez encore une fois étendu l'amplitude de vos connaissances.
0: Eh bien oui, mais à chaque roman, j'aime beaucoup...
1: C'est impressionnant.
0: J'adore apprendre. Alors, le cerveau est ainsi fait que, malheureusement, après, on oublie des choses parce qu'on passe au suivant. Anthropodermia, j'ai pas mémorisé l'ensemble des données que j'ai apprises pendant l'écriture du roman parce que c'est impossible. Mon cerveau n'est pas un ordinateur. Mais il en reste toujours un petit quelque chose.
1: Ah oui, mais c'est impressionnant les réductions dont vous faites preuve.
0: Mais c'est comme vous, j'imagine, quand vous mettez sur un sujet particulier. On enquête, on rencontre des gens, on questionne, on lit, on recueille des livres, des articles, on compulse, et puis tout d'un coup, on synthétise et on rend ce qu'on a appris. Donc, c'est à l'exercice, j'allais dire, que beaucoup de gens peuvent faire, sauf que moi, je le mets au service d'une intrigue policière, d'un roman, parce que c'est ça mon truc.
1: Et donc là, vous êtes en train d'écrire déjà le suivant, ou vous avez...
0: Alors écoutez... J'aurais pu, mais j'écris la nuit, je travaille le jour.
1: Oui.
0: Je n'ai plus 20 ans. Donc, jusqu'à il y a, je réfléchis à ce que j'ai aujourd'hui, il y a 5-6 ans, ça n'avait aucune influence jamais sur moi. Ça n'en a jamais eu. J'ai toujours fait ça, puis j'ai eu mes enfants, etc. J'ai eu la chance de pouvoir peu dormir. Voilà, donc, ça c'est une disposition personnelle. C'est ça, c'est de la chance. Je peux dormir 3 heures par nuit, c'est, voilà, c'est, pas de soucis. Mais depuis 5-6 ans, le temps de récupération est plus compliqué et ça, je dois prendre en compte. Donc, j'ai écrit ces 2 livres d'affilée en 2 ans, ce qui fait que pendant 2 ans, j'ai fait une moyenne de 3 heures, 4 heures de sommeil par nuit. Et après le deuxième, là, j'ai senti que mon corps avait besoin de récupérer. Que je ne pouvais pas immédiatement embrayer sur le troisième. Donc, j'ai posé un peu, mais vous voyez, là, j'ai posé quelques peu de temps, là, quelques petits mois, rien du tout, eh ben, ça me manque déjà. Je sais qu'il va falloir... alors, j'ai un gros planning professionnel jusqu'à fin septembre, mais avant la fin de l'année, je sais que si je ne m'y remets pas, je vais devenir affect pour mon entourage, parce que c'est un besoin. C'est un besoin, c'est la manière que j'ai de me défaire de tout ce que... De tout ce que j'ai en moi, certaines. Voilà, c'est un besoin. Un besoin. Et puis, c'est, comme je vous le disais, c'est addict. C'est-à-dire, j'ai besoin de ces émotions-là. Moi, je suis en manque de ces personnages qui font leur vie.
1: Mais on
0: sent je vais vous raconter une petite anecdote très rigolote. Pour l'un de mes romans, c'était pour la 7e femme. Je dédicace au Salon du Livre à Paris. Et j'ai eu la chance d'aller du monde. Bon, c'est sympa. C'est vrai que ce livre a eu beaucoup de succès. Et un monsieur vient à moi et me dit « Oh là là, j'ai adoré votre roman, tout ça. Et vous savez, moi, j'ai beaucoup de polars et à la 250e page, j'ai trouvé le nom du coupable. » Et alors, je lui dis « C'est bien, bravo, vous êtes un expert, tout ça, je signe la dédicace. Il était trop mignon, ce monsieur. » Et j'avais envie de lui répondre, alors là, je l'avoue, vous voyez, c'est la première fois en public que je l'avoue, et j'avais envie de lui dire, bah, j'ai de la chance, parce que moi, 350 pages, je n'avais toujours pas qu'il y avait. Et ça, vous voyez, je suis addict à ça, en fait.
1: Oui.
0: Je veux que mes personnages, voilà, donc ça me manque déjà, là.
1: Mais je pense qu'on sent que vous allez bientôt, une idée va bientôt vous tomber dessus.
0: Oui, alors j'en ai déjà une... Voilà, bon, je dis rien là.
1: Non.
0: Je vous ai déjà lâché 1889.
2: Pas trop d'exclusivité non plus. Hein.
1: Mais en tout cas, on vous recevra à nouveau avec grand plaisir lorsque le prochain sera prêt à sortir.
2: J'aimerais revenir sur votre première rencontre au 36 quai des Orfèvres. Oui. J'ai senti, est-ce que vous auriez aimé faire ce métier-là?
0: Oui. Ah. Oui, mais alors vous voyez, quand j'étais plus jeune... que j'ai passé, j'ai eu une année de terminale épouvantable, non pas scolairement, enfin non pas, mais parce que je n'avais pas envie de partir, je suis bien chez mes parents, et puis je ne savais surtout pas ce que je voulais faire. Je voulais tout faire. Alors il y a des semaines, je me disais, ah ça y est, tu sais, tu vas être professeur. J'aime beaucoup la transmission. J'ai enseigné pendant 2 ans et demi. Alors, je suis pas, mais j'ai eu cette chance de pouvoir le faire grâce à mes romans d'ailleurs, parce que j'ai été sollicitée pour, je suis sollicitée pour intervenir dans des classes. J'adore faire ça. J'adore le contact avec les collégiens et les lycéens. Et certains établissements sont allés jusqu'à me proposer des remplacements. Et puis d'un remplacement, c'est devenu 2 ans et demi. Ça a été une période magnifique de ma vie. D'abord, ce métier et les gens ne réalisent pas, et c'est bien dommage, à quel point c'est un métier d'abord difficile, parce que chaque heure, on est comme au théâtre, sur les planches, il faut se réinvestir, faire en sorte que les élèves vous écoutent, donc à chaque heure, vous vous redonnez à eux, donc physiquement, c'est un exercice assez particulier, et ce contact, cette transmission avec les jeunes, c'est extraordinaire. Donc il y a des semaines, je dis, ça y est, je vais être enseignant. Et puis à la fin de la semaine, je dis, oh non. Avocate, allez, hop. Ah ben non, médecin, bon, policier, boum, bon. Tu sais que ça a été mais horrible pour moi, horrible.
1: Est-ce qu'un choix a dû être fait?
0: Bon, vous savez, j'ai choisi des études les plus larges possibles pour ne pas encore avoir à choisir. Donc j'ai réussi à prolonger grâce à... Voilà, c'est grande école, comme on dit. Puis ensuite, j'ai fait un cycle encore supérieur derrière. Enfin, j'ai fait durer le plus possible pour ne pas avoir à trancher. Et puis, à la fin, il fallait bien... Alors, j'ai fait du journalisme. J'ai adoré, parce que ça a rejoigné l'écriture. Mais j'ai sans doute pas rencontré les bonnes personnes au bon moment, ce qui fait que, bon, j'ai fait du journalisme, mais j'ai pas... Pas bien, pourtant j'ai fait du journalisme dans des beaux magazines, beaux journaux, mais j'ai pas. Et tout d'un coup, un copain m'a dit, tiens, tu voudrais pas tous les deux qu'on tente de faire ça. Bon, bah, je lui ai dit, allez, hop, je suis avec toi au rendez-vous, puis on va tenter de le faire ensemble, et puis c'est comme ça que ma carrière a commencé, vous voyez.
2: C'est incroyable.
0: Donc oui, j'aurais voulu être policier, mais si ma moitié et ma famille vous entend, ils vont tous rire, ils vont dire oui, oui, et puis la semaine prochaine, tu aurais répondu, j'aurais voulu être prof, que j'en suis encore là. Hein.
1: Mais ça a dû être assez émouvant pour vous lorsque votre récit, la septième femme, a eu le prix du Quai des Orfèvres. C'était un beau.
0: Ah, ça a été, ça a été un moment d'autant plus inoubliable que l'un de mes grands-pères avait toute la collection que je voyais petite. Dans sa bibliothèque, qu'il m'interdisait de lire parce que j'étais trop petite, et même jeune ado, il voulait pas que je lise ça. Et je regardais ses couvertures, et puis mon grand-père qui chaque année achetait le prix du Quai des Orfèvres, ce qu'il existe depuis 1946. Et alors, malheureusement, il n'était plus là le jour où j'ai remporté ce prix, mais waouh, je pensais à lui, il y avait beaucoup d'émotions de ce côté-là. Mais oui, ça a été un beau moment. Ça a été un beau moment, ouais. Ça a été un beau moment. Et puis, ce qui a été un beau moment, c'est qu'il a été numéro 2 des ventes en France pendant des mois. Enfin, bon, ça a été incroyable. Ça a été extraordinaire. Non pas, vous voyez, pour les ventes d'une manière... C'est la rencontre avec les lecteurs. Parce que quand on écrit parce que c'est un besoin, c'est une passion. Donc, d'accord, allez, on écrit pour soi. Mais en vérité, on écrit aussi parce que, enfin, en tout cas, en ce qui me concerne, et comme beaucoup d'autres, j'imagine, parce qu'à un moment donné, on est dans la rencontre avec le lecteur. C'est une manière de tisser un lien avec les autres.
2: C'est de la transmission aussi.
0: C'est la transmission. C'est sans doute... Alors après, on ne va pas faire de la psychologie à dessous, mais c'est aussi...
2: On a perdu Frédéric, je crois, malheureusement. Elle est revenue.
1: Ah, oui.
2: Elle est revenue.
0: L'envie d'être un peu aimé, l'envie de créer une histoire avec les gens, quoi. Il y a quelque chose qui est important là. Hein. C'est la deuxième mi-temps, elle est fondamentale. Hein. Écrire, c'est un besoin, c'est une passion, mais pour moi, c'est encore plus joli quand ensuite les gens me disent, comme vous l'avez fait tout à l'heure, j'ai aimé. C'est formidable.
2: Et alors, vous l'avez pas vu, évidemment, puisque vous êtes au téléphone, mais quand vous avez évoqué le métier de professeur, Valérie était très heureuse des mots que vous avez employés, parce qu'elle est professeure de français en collège.
0: Oh, incroyable.
1: Oui,
0: vous faites un métier extraordinaire. Bravo.
1: Et je peux vous inviter, si vous le souhaitez, même si nous sommes un petit peu loin, puisqu'on est
0: on ne sait jamais, au détour d'une manifestation autour du livre, ou quelque chose, tout peut se conjuguer.
1: Bien entendu.
0: Vous faites un merveilleux métier. Ah, oui. Puis alors le collège...
1: Qui est très difficile aussi.
0: Très difficile, c'est ce que je disais tout à l'heure.
1: Tout à fait.
0: Les parents d'élèves devraient... Quand j'ai fini d'être professeur, au bout de 2 ans et demi, parce que ce n'était pas mon métier premier, et que je ne pouvais malheureusement pas faire ça, parce que, bon, j'étais une intervenante extérieure, mais j'ai pris les choses très, très au sérieux. J'ai fait mes cours, j'ai demandé conseil aux professeurs, aux vrais, si je puis dire, pour essayer de devenir un vrai professeur moi-même. Et quand j'ai quitté l'établissement, j'ai dit, en fait, tous les parents d'élèves devraient venir passer une heure de formation auprès d'un prof pour réaliser ce que c'est pour de vrai, quoi. Hein. C'est un sacré métier que vous faites. Ouais, c'est beau, hein. Vous voyez, je ne voulais pas être policier, je voulais être professeur.
1: Merci beaucoup, Frédéric Mollet, pour Anthropodermia et puis pour tout ce que vous nous avez apporté durant cet entretien. C'est une rencontre aussi, une belle rencontre. On remercie à nouveau Gilles. On ne saurait que trop recommander à nos auditeurs de lire Anthropodermia.
0: Et aussi pour soutenir une maison d'édition indépendante qui se bat. Et puis ses auteurs. Et donc...
1: Oui, nous, on se bat aussi avec les librairies indépendantes qu'il y a autour de nous.
2: Il faudra inviter Frédéric au Salon Terme Noire.
1: Oui, on a un salon qui se trouve dans le Comminges, on a le sud de la Haute-Garonne, et on pourra transmettre tout ce qu'on a pensé de positif d'Anthropodermia. Donc, bien sûr, aux éditions L'Animal. Voilà. Vous voulez ajouter quelque chose ?
0: Eh bien, écoutez, que pourrais-je rajouter ? Qu'un livre... vous savez ce que disait Victor Hugo, ça me vient là tout d'un coup. Un livre est quelqu'un, ne vous y fiez pas. Un livre est un engrenage.
1: Mmh, ça
0: c'est malheureusement pas de moi, c'est du grand Victor Hugo. C'est magnifique.
1: Magnifique.
0: Voilà.
1: C'est magnifique. Et pour revenir au début de vos propos, vous avez vraiment su reproduire le mécanisme du suspense et y ajouter vraiment votre touche personnelle et poétique.
0: Eh ben, merci beaucoup. Vraiment,
1: merci beaucoup.
0: Adorable. Merci et puis bon vent à Radio Coteau et puis à vous deux. Alors.
1: À bientôt sur les ondes de Radio Coteau.
2: À bientôt, merci.
1: Au revoir Frédéric.
2: Au revoir.
0: Merci, au revoir.
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1: Bonjour et bienvenue sur Radio Coteau. Je vous rappelle nos fréquences 97.7, 104.5. Vous pouvez nous entendre également sur le www.radiocoteau.com. Aujourd'hui, nous allons faire un petit tour chez nos voisins de Péguillan, puisqu'il y a un événement qui se déroule le dimanche 11 octobre. Il s'agit de la première édition d'un marché de producteurs et d'un vide-grenier organisé par la mairie de Péguillan. Bonjour messieurs.
2: Bonjour.
1: Alors on se présente à nos fidèles auditrices et fidèles auditeurs.
2: Oui, alors je m'appelle Antoine Viviès, je suis premier adjoint dans la commune de Péguillan et je suis chargé au sein du conseil municipal, plus généralement, de m'occuper des activités, on va dire, festives, de l'animation touristique. Je m'occupe également des associations. Avec ma commission, naturellement.
1: Oui.
2: Et je m'occupe aussi du cimetière.
1: Hein. Oui, ça fait beaucoup de travail, tout ça.
2: Surtout au cimetière, il y aura beaucoup de monde.
1: Donc, tu n'es pas venu seul, Antoine ?
2: Non, j'ai amené mon frère, qui lui aussi nous aide, notamment dans la partie technique, puisque, comme tu l'as dit, Patrick, c'est une première que nous faisons. Alors, nous voulons quand même que ce soit une activité festive, voilà, que tout le monde y trouve son compte. C'est pour ça que nous avons jumelé le marché de producteurs avec un vide-grenier et nous voulons y faire une animation musicale. Mmh. Voilà. Alors c'est pour ce titre que mon frère nous aide, quoi, au point de vue technique.
1: Il est toujours là quand il y a de la technique.
2: Voilà.
1: Tout va bien ?
2: Oui.
1: On est prêt ?
3: On est prêt.
1: On est prêt ? Oui.
2: On se prépare.
1: Mais d'où est née cette idée de créer un nouvel événement ? Parce qu'il se passe déjà pas mal de choses à Péguillan.
2: C'est vrai. Eh bien, c'était pendant le Covid. Pendant le Covid, on s'est rendu compte qu'il était finalement très difficile de s'alimenter. Les intermarchés n'étaient pas toujours très bien pourvus. Et on avait quand même des petits marchés locaux comme ça, des producteurs. Et finalement, on arrivait à s'approvisionner. On a trouvé ça que c'était très, très bien. Mmh. On s'est rendu compte, dans le fond, que nous avions une grande richesse avec nos producteurs locaux. Et on s'est dit, c'est quelque chose qu'il faut qu'on développe. Mais il est évident qu'à l'époque, ce n'était pas simple parce que nous n'avions pas les structures. Or, aujourd'hui, avec la construction de la halle, tout s'éclaircit. Mmh. Voilà, on a une grande possibilité. Et on veut finalement l'utiliser, quoi, cette halle. Alors, l'idée du marché de producteurs est revenue, et alors, on va essayer, on s'y lance, on voudrait que pour un coup d'essai, ce soit aussi un coup de maître.
1: Un coup de maître, oui, ce serait bien, voilà. Oui.
2: On voudrait, et comme ça, on pourrait avoir peut-être d'autres marchés de producteurs à Péguillan. Voilà, d'où est venue l'idée, d'une manière générale.
1: J'en profite pour remonter un peu le temps et faire un petit bilan du dernier événement qui a eu lieu donc à Péguillan 1930. Malgré la chaleur, la canicule, vous étiez quand même bien présent.
2: Oui. Oui, mais la chaleur et la canicule, effectivement, nous ont quand même pas mal affectés. Oui, beaucoup de gens qui s'étaient proposés de venir nous ont appelé pour nous dire qu'ils ne pouvaient pas. Hein. Mmh. Ils annonçaient 40 degrés et 40 degrés, ils nous ont dit c'est trop, on ne peut pas le faire. Et dans le fond, on s'est rendu compte, après les comptages, qu'on avait quand même peut-être perdu la moitié de notre public habituel.
1: Oui.
2: Ah oui. Et là, nous n'étions cette année que 850, alors que généralement, on avoisinait le 2000, quoi.
1: Mais je suppose qu'il y avait toujours la même motivation.
2: Ah, absolument.
1: Toujours la même convivialité.
2: Oui, parce que les gens qui étaient là étaient heureux quand même. Mmh. Ils étaient tous heureux et ils étaient très contents. Bon, alors finalement, ça nous encourage.
1: Vous avez réussi à emmener l'électricité ?
2: Oui, on a emmené l'électricité au village, oui. Ah, ça, c'était un pari un peu audacieux au départ. Oui. Mais finalement, on y arrivait. On a construit cette roue à aube qui nous a permis de faire tourner une génératrice et en amener le courant à l'école. Ah, tout le monde était heureux quand la lumière s'est allumée, enfin quand l'ampoule s'est allumée.
1: Ah oui. Ah, c'était un événement.
2: Ah, oui, ça a beaucoup plu.
1: Ça a beaucoup plu.
2: Ouais.
1: Oui. Donc je suppose que vous travaillez déjà sur la prochaine année. Hein.
2: Ah oui, absolument. Ouais. Oui. Ouais, absolument.
1: Ça prend du temps à trouver les idées, à mettre en place.
2: Ah, hein. Mais tout à fait. Après un événement comme celui que que nous avons vécu, il faut débriefer, voir ce qui a marché, ce qui n'a pas marché, et préparer effectivement l'année qui suit, et le thème notamment.
1: Vous l'avez le thème déjà ? Sans le dévoiler.
2: Ah non,
1: non,
2: non,
1: on le dévoile pas. Mais vous l'avez, vous l'avez.
2: Bien sûr, oui.
1: C'est bon. Alors on va revenir à cette première édition là du marché de producteurs et qui s'associe à un vide-grenier. Oui. Donc évidemment sous la halle, un lieu, on pourrait dire presque magique. Enfin en tout cas, oui. C'est grâce à ce lieu que vous pouvez organiser ce type d'événement.
2: Oui, absolument, absolument, oui. Et nous avons aussi, il ne faut pas que je l'oublie, au sein de notre nouveau conseil municipal, des personnes qui sont pleines d'envie et qui veulent absolument dynamiser le village. Et c'est dans cet esprit-là aussi qu'on a fait ce marché de producteurs.
1: C'est des gens qui sont arrivés, c'est d'une nouvelle équipe et ça met un peu de boost.
2: Exactement, c'est exactement ça, oui. Mmh. Alors certains sont retraités, d'autres sont beaucoup plus jeunes, mais finalement ça fait un très bon mélange.
1: Et donc la commission animation des associations s'est mise à travailler pour organiser cet événement. Donc je rappelle, c'est dimanche 11 octobre. Oui. Alors, est-ce que... Parlons concrètement, est-ce que pour le vide-grenier, on peut encore s'inscrire? Est-ce qu'il reste de la place?
2: Absolument, oui, on peut toujours s'inscrire, oui. Il reste de la place, oui, parce que de la place, nous en avons, puisque cette animation se fait tout autour du terrain de sport, là où nous avons construit la halle. Cette halle a été construite sur l'ancien tennis. Oui, parce que le court de tennis était un peu désaffecté. D'abord, il n'y avait pratiquement plus personne qui jouait. Il faut dire qu'à Boulogne, ils ont des structures qui sont quand même nettement mieux. Il y avait beaucoup de travaux à faire. Ouais. Alors finalement, on a utilisé cette place pour construire la halle. Voilà. Alors on a ça quand même, on a cet avantage. Et tout autour, il y a le stade qui est grand. Alors on a de la place et tout autour du stade pour mettre des gens qui voudraient bien amener qui veulent bien participer à vide-grenier.
1: Oui, ils installent des tables, c'est ça.
2: Oui, voilà, des tables, bien sûr. Il y en a certains qui les amènent, d'autres on leur mettra.
1: Ouais.
2: Voilà, c'est pas très cher, c'est 2 euros le mètre, c'est comme le vide-grenier classique, oui.
1: C'est à l'extérieur, le vide-grenier?
2: Oui, le vide-grenier est à l'extérieur.
1: Est-ce qu'il y a...
2: Sauf s'il pleut.
1: Ah oui.
2: Voilà. Alors s'il pleut, on ira sur la salle, dans la halle. Pas dans la halle, puisqu'il y aura les producteurs, mais dans la salle des fêtes.
1: Voilà. Il y a la place aussi, là.
2: Il y a de la place aussi, oui, bien sûr. Oui.
1: Bon, je pense qu'il y a déjà des inscriptions au niveau du vide-grenier. Oui. Il vous en manque encore un petit peu?
2: Oui, on a, pour l'instant, je pense qu'il y a 16 inscrits. Mais d'autres semblent te proposer. Je pense que d'ici dimanche, il y en aura plus de 20, certainement.
1: Oui. On peut peut-être rappeler le numéro de téléphone, Antoine,
2: pour s'inscrire. Oui. Alors, je vais inscription. Il ne faut pas que je... Il faut que je mette les lunettes. C'est le 06 70 69 55 27. Voilà.
1: Donc on rappelle 2 euros le mètre.
2: Hein. Voilà, 2 euros le mètre. Alors ce qu'il faut préciser aussi, c'est que l'on pourra se restaurer sur place.
1: Oui.
2: Restauration, buvette. Parce que dans le principe, ce que nous voulons faire, c'est permettre aux gens d'acheter ce qu'ils ont envie de manger auprès des producteurs. Et nous, de notre côté, nous leur ferons cuire. Voilà. On pourra... Ils auront quand même de quoi manger.
1: Oui, parce qu'il y
2: a, on a essayé d'avoir un peu toutes les... Un peu de tout. Et pour ceux qui le souhaiteront aussi, on leur proposera des frites. Ça, c'est au niveau du comité des fêtes. On proposera des frites en plus.
1: Donc les gens, ils vont faire leur menu, quoi, un peu.
2: Voilà, les gens vont faire leur menu. Ils pourront acheter de la viande, du fromage, des légumes.
1: Ils pourront boire.
2: Oui. Oui, c'est... Je pense que c'est un... Ça part d'un bon esprit d'abord parce que ça permet aux producteurs de se faire reconnaître, de faire reconnaître leur production et aussi de faire quelques bénéfices parce que aussi ils en ont besoin.
1: Tout à l'heure, on évoquait le côté technique, sonorisation. Oui. Cette halle, elle est facile à sonoriser?
2: Assez facile, oui. Même si ça résonne un peu quand c'est vide, mais elle est assez facile, oui, à sonoriser. Hein. Il faut pas se plaindre. Après, bon, ce que l'on va faire, c'est une animation musicale.
1: Hein. Ouais.
2: Nous avons une accordéoniste qui va venir et qui va nous animer. Là.
1: Mais elle va s'installer sous la halle ou elle va se balader un peu?
2: Sous la halle, elle se promènera également. Oui, voilà. Il y aura un micro, mais après, elle aura aussi la possibilité de se promener auprès de tout le monde. Elle ira même à travers, sans doute, le vide-grenier.
1: Ah oui, oui.
2: Après tout, Elle aura du temps pour ça.
1: Ouais. Mais on a le nom de cette accordéoniste.
2: Oui, oui, elle s'appelle Nelly et elle est de Montbernard.
1: De Montbernard.
2: Et oui, parce que
1: ah oui, mais comme, je la connais. Oui.
2: Vous la connaissez certainement parce que comme nous voulons, nous essayons d'avoir les producteurs les plus locaux possibles.
1: Les musiques aussi.
2: Et voilà, la musique aussi. Et nous avons la chance d'avoir cette personne qui lorsqu'elle était jeune, c'était un prodige, cette fille. Elle était remarquable. Elle était toute petite qu'elle jouait avec un accordéon qui était plus grand qu'elle. Mais c'était magnifique.
1: Je me souviens.
2: Voilà. Et elle fait toujours un peu d'animation. Voilà, elle est très heureuse de venir chez nous. Elle était déjà venue lorsque nous avions choisi comme thème pour la fête le Tour de France.
1: Oui.
2: Oui, elle avait remplacé Yvette Horner en quelque sorte.
1: Qui était indisponible pour la journée.
2: Voilà, exactement. Voilà.
1: Et Nelly, elle avait joué dans un orchestre d'ailleurs, enfin dans
2: oui.
1: un groupe.
2: Oui, elle avait joué dans un groupe. Oui.
1: Bien, donc marché des producteurs. Alors là aussi, est-ce que on est producteur autour de Péguian? On est en train d'entendre l'émission sur Radio Couteau et on voudrait venir participer. Il y a la place encore?
2: Oui, il y a de la place. Oui, bien sûr. Alors, ce que nous essayons de faire, c'est de ne pas multiplier les mêmes productions.
1: Pas de.
2: Et non, parce qu'il faut que chaque producteur puisse vendre. Mm-hmm. Voilà. Alors on essaie, parce que ça, c'est un écueil qu'il faut.

0: grenier. Alors lui, il vend de la viande, de veau, de porc, même de volaille. Et il est très intéressant parce qu'il fait de la saucisse, enfin, il a un panel extraordinaire. Et il le prépare, en général, il le prépare pour les marchés. Vous voyez, là, il a fait abattre ses animaux en conséquence. Ce qui fait qu'on aura une viande absolument fraîche.
1: Il y en a qui vont se régaler.
0: Ah oui, oui, ils vont se régaler pour acheter. Et cette viande, nous la ferons cuire.
1: Et voilà, sur le vide.
0: Voilà, sur le vide. Et alors, on a avec M. Martin, c'est une de ses amies, ils se déplacent souvent ensemble d'ailleurs. C'est une dame qui est d'Aurignac. Elle s'appelle Sabine Pagnac. Elle fait quelque chose qui est assez original, de la spiruline.
1: Ah oui, d'accord.
0: Ah oui, alors la spiruline, ce sont des algues. Et je me suis toujours étonné qu'on puisse faire des algues à Aurignac alors qu'on n'a pas de mer. Mais elle m'a dit, on y arrive quand même. Voilà. Alors elle fait ça et il paraît que c'est maintenant très apprécié. C'est quelque chose qui est, paraît-il, très bon pour la santé.
1: Oui, elle a la spiruline a beaucoup de propriétés, voilà. Je crois.
0: Et elle me dit qu'elle est un peu dépassée, même, elle a du mal à satisfaire tout le monde.
1: Ah oui, d'accord.
0: Mais elle veut venir chez nous. Elle veut venir chez nous, elle a, c'est vrai, elle connaît notre village, voilà, pour y avoir été toute jeune.
1: Ah, d'accord.
0: Voilà. Ensuite, nous avons quand même sur place Magali Fauré et son mari Aurélien, qui, eux, font de la farine. En fait, ils cultivent des variétés de blé, et ce sont des variétés de blé anciennes. Voilà. À partir de là, ils ont un moulin à pierre, et ils font de la farine. Voilà, ils vendent cette farine. Ça, c'est très intéressant parce que c'est une farine produite avec des variétés anciennes qui a une structure au niveau du gluten qui est beaucoup plus assimilable par l'organisme.
1: D'accord.
0: Alors aujourd'hui, on vante le mérite des variétés anciennes parce que, précisément, elles ont ces qualités-là.
1: Même si on est allergique au gluten
0: Évidemment, quand on est allergique, c'est un peu difficile.
1: Ouais.
0: Mais elles sont plus acceptables. Enfin, entre allergiques et intolérants, c'est un peu différent.
1: Oui, oui.
0: Les allergiques, les intolérants, non, là, ils ne peuvent pas. Mais les allergiques, je pense que oui, c'est ce que me disent. Enfin, il faut en parler avec elle et elle peut en parler. Elle sait le faire. Voilà. Elle va vendre cette farine et ça, on est très content parce que c'est quand même une productrice du village qui nous fournit la farine pour la fête. Lorsque l'on vient à la fête, nous avons un four à bois. Donc voilà, tous ceux qui viennent l'ont vu.
1: Ouais.
0: Et c'est elle qui nous fournit la farine et qui nous fait les pâtons. Voilà.
1: Et elle ne transforme pas sa farine.
0: Ils ne font pas de pain, non. Pour l'instant. Mais je pense qu'ils ont un projet. Ils ont un projet de boulangerie, oui. Elle va aussi présenter des plantes aromatiques parce que. Une de ses amies qui travaille sur l'exploitation produit, elle, des plantes aromatiques. Mais elle n'est pas, en cette période de septembre-octobre, elle est très sollicitée sur les marchés. Elle n'y sera pas, mais Magali présentera aussi
1: ses produits.
0: Produits. Ce sont des plantes aromatiques que l'on utilise pour la cuisine, pour se soigner, en fait. C'est très, très intéressant. Nous avons aussi un producteur local, une figure de notre village, Arnaud Brocker, qui lui vend des œufs. Alors, ce sont des œufs. Arnaud Brocker, lorsqu'il était en activité, était un éleveur laitier.
1: Ouais.
0: Voilà. Et c'est un éleveur qui faisait de la sélection. Il avait gagné énormément de coups par ses vaches à lait. Et lorsqu'il a pris la retraite, ben, il a toujours sélectionné. Mais là, ce sont des poules qu'il a sélectionnées.
1: Ouais.
0: Des poules, je m'entends, l'animal. Hein.
1: Oui, oui.
0: Voilà, alors, il a sélectionné les poules. Et c'est, comment dirais-je, et il a développé la poule gasconne, qui était la poule endémique.
1: Hein. Ouais, ouais.
0: Et lui, il a repris cette race et il l'a développée. Il le fait ça à merveille. Hein. Et il vend des œufs avec cette poule. On le voit hein, d'ailleurs sur le marché à Boulogne.
1: C'est un passionné.
0: Ah, c'est un passionné.
1: Ah, oui.
0: Alors, il vend des œufs de tous les calibres. Il peut en parler pendant des heures. Il en a même des bleus. Il vend même des œufs bleus. Mais alors ça, je ne pense pas que ce soit ça avec ses poules.
1: Ouais.
0: Alors, je ne sais pas comment on fait un œuf bleu. Mais enfin, il paraît que c'est très à la mode. Enfin, Arnaud sera là pour nous parler de ses poules et il pourra aussi nous vendre ses œufs. Alors, à côté de Arnaud Brocker, il y a une jeune dame qui nous vient du Fousserette. Fousserette, c'est pas loin. Et je la connais bien, c'est ma nièce.
1: Ah bon.
0: C'est pour ça que je peux en parler.
1: Histoire de famille.
0: Voilà, elle s'appelle Johanna Daran. Et elle travaille en agriculture biologique. Elle travaille sur une ferme à peu près de 200 hectares. Le tout en agriculture biologique. Et d'ailleurs, c'est très bien mené. Ce n'est pas parce que c'est ma nièce, mais c'est vraiment très, très bien mené. Et elle transforme ses produits. Notamment le soja. Elle a commencé par le soja. Et elle a fait des laits de soja. Puisque maintenant, vous savez que les laits animaux sont de moins en moins proposés pour l'alimentation.

0: parce que, je ne sais pas, parce que ça ne fait pas du bien. Alors, tous les médecins nous conseillent les laits végétaux. Elle a commencé avec le lait de soja, son soja, naturellement. Mais comme ça marchait très bien, et c'était une première, parce que des laits végétaux produits artisanalement, il n'y en a pas. Mmh. Il n'y en a pas, on en trouve, mais toujours de fabrication industrielle, et souvent des laits qui viennent d'Italie. Elle a développé ça, et ça a très très bien marché. Alors c'est un goût différent. Mmh. On retrouve effectivement le goût du soja, c'est pas désaromatisé, voilà. Et ça c'est très bon. Alors beaucoup l'apprécient. Alors elle a développé à côté de ça de l'orge. Elle fait des laits avec de l'orge, elle fait avec de l'épeautre, du millet, je crois. Enfin, elle a toute une série de laits végétaux. Et ce qu'elle a développé depuis peu de temps, c'est un dessert. Alors, un dessert qui ressemble à du yaourt. Mm-hmm. Ça, la texture du yaourt, ça y ressemble, mais ce n'est pas du yaourt. C'est comme le Canada Dry. Voilà, ça ne ressemble pas à de l'alcool. Alors, finalement, à partir de là, elle a parfumé avec de la vanille, avec du citron et même avec du cacao. Alors, ce n'est pas n'importe quel cacao, c'est un cacao, je pense, la connaissant, qui doit être équitable. Et ensuite, un cacao de qualité. Uh-huh.
1: Alors, c'est quand même étonnant. Hein?
0: Ah oui, c'est très surprenant. Mais ouais. Alors, lorsqu'on le goûte, c'est addictif. Mm. C'est extraordinaire. On n'arrêterait pas à le manger.
1: Oui.
0: C'est
1: tellement bon. Ah, oui. On le voit dans les yeux d'Antoine, dès qu'il en parle.
0: C'est un vrai délice. Un vrai délice. Et c'est un produit tout nouveau mm-hmm. qu'elle met sur le marché. Et là, alors, les gens qui viendront auront la possibilité de le goûter. Voilà, ils pourront le goûter et en acheter s'ils le veulent. Mmh, voilà. Mmh. Après, bien sûr, nous aurons des légumes. Les légumes avec... ce sont des locaux, mmh. Danan, Denis et Laure Drouard. On les voit sur le marché de Boulogne, notamment de l'île d'Andon. Ils sont à côté de chez nous. Voilà, et d'ailleurs, la nièce de Mme Drouard est conseillère municipale. Vous voyez, nous sommes vraiment dans des locaux.
1: C'est vraiment les très... Voilà. C'est le circuit court, là. Hein.
0: Oui. Et, bien sûr, on aura du miel. Alors, le miel, c'est Fabien Boutex, que tout le monde connaît, qui vend du miel et qui, lui aussi, a quelques difficultés avec le frelon asiatique. Mmh. Il a du mal, il me disait, avoir une production stable à cause du frelon asiatique. Et à côté du miel classique, il propose aussi d'autres, développements.
1: Des transformations.
0: Oui, des transformations. Je crois qu'il a des bougies. Enfin, il a un bon étalage, je crois. Ouais. Voilà, nous avons une dame, s'appelle Virginie, elle fait des fleurs séchées, des fleurs naturelles. Après, nous avons, une dame aussi qui s'appelle Miette Rosette, qui nous fait des crêpes, des gâteaux. Toute une série de desserts que l'on pourra acheter d'ailleurs et manger.
1: Oui, on peut faire des sacrés menus là, j'ai l'impression.
0: Oui, on peut faire sacrés menus. Marie-France qui est du village, Marie-France Côte, qui fait des haricots, elle. Mmh. Je ne sais pas s'ils sont tarbés ou s'ils sont des cocos, enfin, elle vend des haricots de sa production. On a deux personnes qui nous produisent de l'ail, une personne qui s'appelle Mathilde et une autre. Il s'appelle Olivier Mercil de Pimorin, lui. Mais lui, il n'est pas sûr d'en avoir beaucoup. C'est pour ça que nous avons quand même pris une autre personne. Parce que la saison, il m'a dit, était un peu difficile. Et il a presque vendu tout son stock. Mm-hmm. Voilà. Nous avons, une personne qui va nous vendre aussi de l'huile de tournesol, je crois. Un boulanger, Damien Lépine, il nous vient du Gers. Des jus de fruits, des confitures... Un monsieur qui s'appelle Clément. Après, nous avons du fromage. Alors, bien sûr, on a le Garrigue des Hounds.
1: Le Garrigue des Hounds.
0: Ouais, des stands de crabe. Alors, ouais. eux, ce sont, bien sûr, nos voisins et amis, puisqu'ils travaillent avec la Cuma du village, la Cuma des Trois Coteaux. Et pas mal de personnes de chez nous, de notre environnement, y travaillent. Alors, ils vont bien sûr venir. Et une dame aussi qui fait du fromage de chèvre, je crois, qui s'appelle Anne Gesta. Qui viendra également, voilà. Ensuite, nous avons, un pépiniériste, lui, il nous vient de Rouède, il ne vient pas de tellement loin, et il vend des plants, d'arbres. Et, je vois qu'il y a également une dame qui s'appelle... Son atelier s'appelle La Rose des Sables et elle fait des pâtisseries orientales. Alors ce sont des pâtisseries qui sont faites maison.
1: Ouais, ouais.
0: Mais vraiment, alors ça c'est original. Hein. Je les avais vues sur le vide-grenier que la Virée des As avait organisé à Boulogne. Mm-hmm. Elle y était elle fait des paquets cadeaux avec ça, mais c'est extraordinaire. C'est joli, c'est bon. Voilà. Alors, il y en a sans doute deux autres que je n'ai pas, parce que je n'ai pas la dernière liste qui a été mise à jour. Mais là, déjà, nous en avons une vingtaine.
1: Ben, c'est déjà pas mal.
0: Oui, nous en avons une vingtaine. Mm. Et on espère en avoir encore deux.
1: Et alors, vous êtes allé les chercher ou il y en a qui ont su qu'il y avait la date, ils sont venus vers
0: vous. Les deux, en fait. Au départ, on a été les chercher. Oh, et moi-même, j'ai fait le tour des marchés de producteurs locaux. Mm. Je les ai rencontrés, on en a parlé, l'idée leur a plu. Je regrette beaucoup que certains n'aient pas pu venir,
1: oui.
0: qui voulaient venir, c'est à cause de la date, ils avaient d'autres engagements.
1: Oui.
0: Vous voyez, par exemple, on avait un fabricant de noisettes, il n'est pas de loin, hein. Et ça c'est très bon aussi les noisettes locales. On avait surtout une dame qui fait des pâtes. Elle fait des pâtes, alors des pâtes avec les variétés anciennes,
1: ouais.
0: Et ces pâtes, elle se proposait de nous les faire goûter le jour du marché. On aurait pu aussi acheter des pâtes pour compléter l'alimentation, vous voyez.
1: Mais c'est de la ferme aux pâtes ou notre...
0: Oui, c'est ça, oui.
1: C'est ça, ouais.
0: Oui, ça s'appelle Pastaki.
1: Pastaki à Lombez.
0: Oui. Ouais, à Lombez,
1: ah, voilà. Oui, elle est venue à Radio Côte.
0: Elle est venue à Radio Côte, elle est très intéressante. Ces pâtes,
1: c'est incroyable. Incroyable.
0: Elles sont complètes, semi-complètes. Ouais. Mais alors, avec des pâtes complètes, on fait des choses remarquables.
1: Et très bon. Elle est souvent sur les marchés de
0: produits. Ah oui, elle y est. Ouais. Elle y est, mais là, malheureusement, elle ne peut pas venir.
1: C'est une jeune qui a repris la ferme de son père. Hein.
0: Voilà.
1: Incroyable.
0: Voilà. On en a d'autres qui s'étaient proposés de venir, mais qui sont malheureusement sur d'autres marchés ou sur d'autres manifestations. Voilà. Mais enfin, bon, alors ceux-là, on les a rencontrés, puis il y a ceux qui l'ont su et qui nous ont appelés.
1: Mm-hmm.
0: Voilà. Après, on a fait des choix, forcément, parce qu'on ne peut pas prendre tout le monde.
1: Et puis, il faut les mettre aussi. Il faut les placer,
0: là, elle est grande. Mais enfin,
1: il faut organiser tout ça, non?
0: Oui, il faut les placer. Et puis, comme je vous l'ai dit tout à l'heure, on va essayer de pas créer de concurrence entre les producteurs.
1: C'est ça, ouais.
0: C'est pour ça, alors on est obligé de se limiter.
1: Le plan est fait d'installation.
0: Le plan est fait, oui. Voilà, le plan est fait et on se revoit jeudi soir pour peaufiner.
1: Ouais.
0: Peaufiner, voilà. Alors, par contre, là où on n'est pas bon, je dois le reconnaître, c'est sur la publicité.
1: La communication. Ah, oui, heureusement que vous êtes passé aujourd'hui.
0: Mais oui, heureusement, oui. C'est pour ça qu'on est venu à Radio Côteau.
1: Oui.
0: On n'est pas bon, on a des affiches qui ne se voient pas assez. On n'en a pas suffisamment, je pense. Alors, je me rends compte que ce qui marche le mieux, dans le fond, ce sont les draps avec dessus la peinture. Ça, ça se voit de très loin dans les carrefours.
1: Oui.
0: Nous, on a mis des affiches à les carrefours, mais ça ne va pas bien. Mm. Vous voyez, par exemple, on a du rouge sur du bleu.
1: Oui, les couleurs...
0: Oui. Mais enfin, on le saura à l'avenir.
1: On travaille avec l'expérience.
0: Voilà, et puis toujours. Après, ce qui compte aussi, c'est le bouche à oreille.
1: Oui, on joue beaucoup. Oui,
0: je le vois pour notre fête, le bouche à oreille, c'est extraordinaire. C'est extraordinaire. Et bien sûr, maintenant, les réseaux sociaux. Même si les réseaux sociaux, ce ne sont pas ceux qui priment. Mais enfin, ils y sont, ça ajoute un plus.
1: Est-ce que vous êtes renseigné sur la météo du dimanche en
0: octobre? Oui.
1: Et il fera bon.
0: On l'espère, parce que...
1: À ce qu'ils annoncent, oui.
0: Oui, alors, on est échaudé. On est très échaudé parce que l'année de notre 20e anniversaire pour la fête des vieux métiers, nous avions prévu de faire un spectacle avec le cabaret, enfin, très intéressant, on avait monté quelque chose de pas mal. La météo le matin nous annonçait une pluie diluvienne pour l'après-midi, on a annulé, enfin on a tout rapatrié sur l'âle, mais c'était pas du tout pareil. Et l'après-midi, il a fait beau.
1: Oui.
0: Alors, forcément, on a quelques inquiétudes.
1: On regardera ça la veille ou le matin.
0: Voilà, mais en principe,
1: il doit faire beau.
0: Cette année, de toute façon, on nous a dit qu'il allait faire sec jusqu'à la fin du mois d'octobre.
1: Oui, malheureusement.
0: Et surtout pour nos producteurs.
1: Oui, pour certains, c'est triste. On a parlé que les gens font leur menu, vous leur préparez sur place, mais on mange où? À la halle?
0: Sous la halle, on a des tables, on mettra des tables, on a tout. On a des manges debout pour ceux qui veulent manger debout. On aura des tables avec des chaises, bien entendu, et au contact des producteurs. Mmh. On sera au milieu, en quelque sorte. Mmh. Alors, s'il fait un peu frisqué, on a la halle se ferme. On a des rideaux.
1: Oui.
0: Ce sont des rideaux et qui permettent d'avoir un...
1: Bon, après, avec tout le monde dedans, ça va
0: réchauffer. Oui, ça devrait réchauffer, oui, parce qu'il va y avoir du monde quand même. Oui.
1: Voilà. Qu'est-ce que je voulais rajouter? Je crois qu'on a été complet, non? Il me semble.
0: Oui, je pense qu'on a fait le tour.
1: On rappelle qu'on peut s'inscrire encore au niveau du vide-grenier.
0: Voilà, on peut s'inscrire au niveau du vide-grenier. S'il y a des producteurs qui sont encore intéressés, si on a des activités qui ne sont pas en double, on pourra bien sûr les prendre. Et on n'est pas fermé. Je rappelle quand même le numéro d'inscription pour le vide-grenier. C'est le 06 70 69 55 et 27. Voilà.
1: Ça débute à quelle heure le matin ?
0: Alors le matin, comme c'est un marché festif, on a décidé de démarrer à 9h. Mmh. Voilà. Si ça avait été un marché classique, on aurait démarré plus tôt. Mais là, comme c'est festif, on veut que tout le monde puisse venir, ça sera à 9h.
1: Ok. Voilà. Et pour les installations, les gens, ils arrivent vers 7h ?
0: Voilà, oui. Les gens arrivent vers 7h, effectivement. Mmh. Ils peuvent s'installer à partir de 7h et ils pourront garer leur voiture à côté, puisque nous avons un parking à côté de la halle, qui sera d'ailleurs matérialisé, il n'y a pas de problème. Et pour les vide-greniers, il y en a qui auront la possibilité aussi de garder leur véhicule à côté.
1: Est-ce que vous espérez combien de personnes ? Vous avez une idée ? Non, c'est la première. Hein.
0: Alors là, c'est la première édition. Et je vous avoue que on n'a pas d'idée. Non.
1: C'est une période où il n'y a pas quand même beaucoup d'animation, beaucoup de manifestations maintenant.
0: Oui, c'est pour ça que nous l'avions choisi, mais il y en a quand même.
1: Il y a des animations autour d'Octobre Rose. Mais
0: oui, je crois qu'il y a un vide-grenier pas très loin. Il y a une fête aussi. Ah, c'est difficile. Hein.
1: Oui. Bah, de toute façon, pour trouver un jour où il n'y a rien, c'est compliqué.
0: Très compliqué, oui. Nous voulions le faire avant, mais avant, c'était impossible parce qu'il y avait, par exemple, ce dimanche. Nous l'aurions même fait ce dimanche, mais il y avait la marche de l'AGVA. Les jeunes agriculteurs qui organisaient leur marche, elle était en plus sur notre commune.
1: Ah oui, c'était compliqué.
0: C'était un peu compliqué, oui. Et puis même, on ne voulait pas leur faire concurrence.
1: Oui.
0: Parce qu'eux travaillent aussi avec les producteurs.
1: Oui.
0: Et le repas qu'ils font, c'est avec des producteurs. Donc, on ne pouvait évidemment pas leur faire concurrence. Voilà. Dimanche prochain, il y a également une autre manifestation. Je ne me souviens plus laquelle c'était. Enfin, finalement... oui, qui est un village voisin, mais nous avons des atomes crochus avec ce village. C'est pour ça qu'une partie des jeunes y va. C'est toujours embêtant, hein. Mais bon, c'est comme ça.
1: Bon, mais ça a l'air d'aller quand même à Pékin.
0: Oui, ça va.
1: Ça va très bien. Au niveau de la mairie, des associations.
0: Oui, au niveau des associations, on ne se plaint pas. On a un tissu très dense. Mm. On en subventionne une quinzaine, mais on en a une bonne dizaine qui vraiment nous fait de l'animation. Mm. Voilà. Le son actif, on va dire.
1: Voilà. Eh bien, tant mieux, ça met la vie au village.
0: Hein. Absolument, oui, absolument. Mais c'est indispensable. Hein. Les associations, et ça, notre conseil municipal, ou le président aussi d'ailleurs, avait bien compris que c'était les assos qui animaient les villages. Mmh. C'est pour ça qu'on les subventionne, je pense correctement, dans la mesure, naturellement, où elles s'investissent dans notre village.
1: Et le comité des fêtes aussi, hein, qui est quand même très présent.
0: C'est un partenaire indispensable.
1: Oui.
0: Indispensable, oui. Ils sont très, très présents. Mais à terme, vous voyez... je pourrais rajouter ça, c'est que, ça c'est le conseil municipal avec ses jeunes conseillers qui a eu envie de dynamiser autour de ce marché de producteurs, mais ces jeunes conseillers veulent également créer un café associatif.
1: Ah !
0: Voilà. Alors il y aurait une nouvelle association autour de ce café associatif, c'est elle qui prendrait en marche.
1: Et il se situerait où ? On en a déjà l'idée ou pas ?
0: Oui, alors il se ferait au club House du Vestiaire.
1: D'accord, ok.
0: Voilà, ouais.
1: Mais il y avait un café avant à Péguillan.
0: Oui, il y avait un café à Péguillan, oui, malheureusement, lui aussi...
2: Café Cugnot.
1: De Jeannot, oui.
0: Et la commune avait repris la licence, on l'a installée à la salle des fêtes, mais c'est pas pareil. C'est pas convivial comme un endroit dédié uniquement au café. Quoi.
1: Et donc ce serait un café associatif qui ouvrirait les week-ends, par exemple,
0: Les week-ends, peut-être certains jours.
1: Tout ça,
0: c'est encore à mettre en place. On va faire une réunion publique, on va inviter tous ceux que cela intéresse.
1: Et où il était installé, le café Cugnot ? C'était au village ?
0: Village, oui. Ouais. Au milieu du village, juste à côté de l'école, en face de la maison de Madame le maire.
1: Ah ouais.
0: Voilà.
1: C'est incroyable.
0: Il était très bien. Maintenant, c'est une maison qui a été louée. Il y a deux jeunes qui y habitent.
1: Et la licence peut être déplacée d'un lieu à l'autre, c'est pas un problème, dans le village.
0: Oui, d'autant que là, pour le café associatif, ce serait surtout de la bière et qui se vendrait, des boissons non alcoolisées.
1: Mais le café, c'est un lieu de rencontre important.
0: Mais oui, bien sûr. Et ce qui n'empêche le dimanche, les footballeurs de venir prendre leur collation.
1: Et oui, aussi, en plus.
0: Bien sûr.
1: Il y a beaucoup de matchs qui se déroulent à Péguillan ?
0: Beaucoup non, mais il y en a. En principe, le dimanche, il y a tout le temps un match entre l'équipe des garçons. Et alors, cette année, ça sera un peu plus compliqué parce que les filles ne peuvent pas y jouer parce que nous servions les filles jusqu'à présent, qui d'ailleurs
1: marchent très bien.
0: Mais les filles, parce qu'elles sont montées en R2, et là, le terrain n'était pas suffisamment grand, paraît-il.
1: Ah.
0: Voilà, enfin, on va voir.
1: Il faut la gravir.
0: Oui, mais c'est un peu compliqué. Chez nous, c'est dans un coteau et on est vite limité. Mmh. Enfin, on verra comment ça se déroule la saison.
1: Tout va bien chez les mécanos. On fait le tour. Hein. Maintenant, moi que j'ai les gens de Péguian, je fais le tour.
0: Les mécanos vont très bien, oui, bien sûr. Déjà, ils préparent leur prochaine manifestation. Alors oui, ils vont très bien. Ils ont eu quelques soucis parce que le batteur qui servait au battage, il s'est renversé en sortant du terrain.
1: Ah mince.
0: Ah oui, ils l'ont redressé et maintenant, pendant l'hiver, ils vont être occupés pour le réparer.
1: Oui, il y a des passionnés là.
2: Le timon a cassé.
0: Oui. C'est une autre.
1: Ah oui, il l'a cassé.
2: Le timon a cassé, en le remontant.
1: Ah oui. Voilà. Bon, il y aura du travail alors.
0: Oui, parce que mon frère est mécano aussi.
1: Oui. Voilà. Je m'en doutais.
0: Voilà. Oui.
1: Bien, bah écoutez, en tout cas, merci à vous deux d'être venus ici à Radio Coteau. On rappelle que dimanche 11 octobre, c'est la première édition, j'espère, d'une longue série de marchés de producteurs et un vide-grenier. Ça se passe à la halle et sur le terrain de foot de Péguian. Et on vous espère nombreux. C'est de 9h à 18h avec la possibilité de se restaurer sur place en faisant son propre menu. C'est pas beau ça?
0: Si, merci de nous avoir reçus.
1: À bientôt.
0: Merci.
1: À bientôt.
2: À bientôt.
1: Au revoir.
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0: 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Vous l'entendez, je suis gai, je suis heureux puisque nous retournons une nouvelle fois du côté de Haute-Rive pour le plus grand bonheur de nos auditrices et de nos auditeurs. Et cette fois-ci, nous allons à Haute-Rive pour un événement. C'est dans le cadre de la Journée nationale du commerce de proximité. Eh bien, la municipalité d'Haute-Rive, pour la quatrième fois, je crois, va participer à cet événement. Alors, j'ai la chance d'avoir avec moi, pas dans le studio malheureusement, elles sont loin, elles sont là-bas, chez elles, à Haute-Rive, quatre invités. Alors, mesdames, si vous voulez bien, je vais vous demander de vous présenter à tour de rôle, ce sera plus sympathique que je le fasse moi-même. Alors, je vous écoute, comme on l'a fait en préparation, c'est à vous.
1: Donc, Coralie Seguela, je suis manager de commerce pour la mairie d'Haute-Rive.
0: Très bien. Enchantée, Coralie.
2: De même. Bonjour à tous, Monique Duprat, donc adjointe au maire d'Haute-Rive, chargée de l'attractivité de la ville, et également vice-présidente de la communauté de communes.
0: Et Monique Duprat, qu'on avait eu la chance d'avoir déjà sur Radio Coteau, je le précise. Ensuite.
3: Bonjour, je suis Jessica La Boulangère du Fournil Saint-Martin à Haute-Rive, et je suis aussi la représentante de l'Union des commerçants d'Haute-Rive.
0: Enchantée Jessica et bienvenue sur les ondes de Radio Coteau. Et notre dernière invitée.
4: Bonjour, Lisiane Peyrefitte, je suis conseillère municipale déléguée au soutien à l'implantation commerciale à Haute-Rive.
0: Alors, on va évidemment évoquer avec vous quatre cet événement, hein, la Journée nationale du commerce de proximité, avec un programme très très riche, très varié, beaucoup d'animations tout au long de cette journée. Mais peut-être pour démarrer notre entretien, Monique Duprat, on pourrait peut-être rappeler ce qu'est Haute-Rive. On peut faire peut-être un petit focus sur ce beau village.
2: Voilà, et c'est effectivement un beau village qui est devenu une ville.
0: Oui, une ville plutôt.
2: Nous comptons plus de 10 000 habitants, hein, 10 500 habitants. C'est également la ville-centre du pays sud-toulousain. Et à ce titre, bien entendu, la ville la plus importante de la communauté de communes du bassin Haute-Rivain. Cette ville réunit à la fois les principales activités commerciales, mais également les activités industrielles et autres activités de la zone industrielle, hein, puisque notre ville a la chance d'avoir ce réseau d'entreprises et de commerces relativement important et qui draine tout le territoire.
0: Mais, Monique, j'ai une question. Est-ce que la proximité avec Toulouse, c'est une faiblesse ou une force ?
2: Alors, c'est à la fois une faiblesse et une force, puisque, bon, on le sait, de toute façon, le périmètre de Toulouse est très attractif et donc, forcément, nous en subissons un peu les conséquences, et notamment au niveau de l'emploi. Hein. Mm-hmm. On a beaucoup de personnes qui vont travailler sur Toulouse et dont des transports, en tout cas des déplacements pendulaires. Mais pour autant, notre ville étant devenue très dynamique, nous avons ces dernières années d'ailleurs réussi à faire baisser un peu notre taux de chômage sur le secteur, ce qui prouve que les gens trouvent du travail sur place. Et le développement de la zone d'activité et de la zone commerciale participe bien entendu à cette activité et donc au fait que nous ayons un petit peu moins de chômeurs que d'autres secteurs.
0: Et puis on peut dire, il fait bon vivre, il fait bien vivre à Haute-Rive, parce que vous êtes riche d'associations aussi.
2: Voilà, c'est une ville où il y a plus de 100 associations, c'est une ville traversée par l'Ariège, et donc avec cette trame verte, forcément, elle est très agréable à vivre. Hein, et on s'en est rendu compte cet été avec les fortes chaleurs. Mmh. Nous avons quand même la chance d'avoir au milieu de la ville un endroit où on peut aller se rafraîchir un peu. Et c'est quand même particulièrement appréciable dans ces fortes chaleurs.
0: Je vous crois.
2: C'est une ville dynamique et c'est dans ce cadre-là que d'ailleurs on a participé aux Journées nationales du commerce de proximité, puisque c'est un outil commercial pour le développement du commerce auquel on participe depuis 2022. Donc, Coralie vous en parlera plus, mais oui, cette opération nationale a été portée par la mairie ces nombreuses années, mais toujours. Mais on a eu la chance d'avoir la création de l'UCA qui permet aujourd'hui de lui donner une dynamique. Alors, ce qu'il vous faut savoir, c'est qu'on a eu quand même trois sourires au label national des journées de commerce de proximité.
0: J'applaudis.
2: Donc, on est particulièrement fiers de ça, n'est-ce pas, Coralie? Allez, je vous laisse la parole.
1: Donc, pour revenir sur les journées nationales du commerce de proximité, donc c'est une manifestation récurrente qui a toujours lieu le deuxième samedi d'octobre, qui est portée par une association nationale du même nom. Et l'objectif, c'est vraiment de mettre en lumière l'ensemble du tissu économique local et hyper local des villes et des villes moyennes. Donc voilà, la ville participe depuis 2022 à cette initiative. Et depuis 2022, donc, on propose, pour faciliter une organisation dans les commerces, une semaine d'animation dans les commerces. Donc l'idée, c'est que les commerces de proximité deviennent vraiment les acteurs de cette journée en proposant eux-mêmes des animations dans leur commerce. Donc, c'est aussi une semaine innovante parce que ça leur permet de tester des nouvelles activités, de se rapprocher des habitants. Donc voilà, c'est une semaine très conviviale avec beaucoup, beaucoup d'animations. Et cette année, on a la chance de pouvoir s'appuyer dans l'organisation sur la nouvelle union des commerçants.
0: On donnera la parole à cette nouvelle union des commerçants tout à l'heure. Coralie, voilà. Il y a eu une évolution au cours des années l'événement a grossi peut-être,
1: hein? Oui, tout à fait. Moi, je suis arrivée sur le territoire en 2022. 2022, c'était sortie de crise du Covid. On sortait d'une période assez compliquée pour les petits commerces. Donc, il a fallu remobiliser le tissu économique existant. Sans association, l'association à ce moment-là était en sommeil, existait mais était en sommeil, donc inactive. Donc voilà, les commerçants ont bien voulu se mobiliser, mais c'est vrai que ça a commencé tout petit. La première année, on avait tout juste une dizaine de commerçants qui s'est mobilisé, avec voilà, en proposant des petites animations, mais quelque chose de très simple. On était parti sur chacun propose une petite promotion. Et d'année en année, on a commencé à faire grossir l'événement. La deuxième année, on a eu une quinzaine. Puis la troisième année, on est arrivé à une vingtaine de participants, toujours sur le cœur de ville. Voilà, donc la deuxième année, on s'était couplé avec la manifestation Octobre Rose, qui était portée par le foyer et la ville. Voilà, et donc cette année, c'est vrai qu'on a la chance d'avoir beaucoup de commerces qui se mobilisent, plus d'une trentaine, principalement dans le cœur de ville, mais pas que. Ce sont aussi des commerces de proximité, enfin, qui s'apparentent à des commerces de proximité, mais qui sont situés en périphérie de ville. Donc voilà, on a vraiment tout le tissu économique local qui se mobilise sur cette manifestation.
0: Ah oui, j'ai reçu le programme, c'est quand même très très très très riche. Est-ce que, avant de rentrer dans le vif du sujet, on peut faire un état des lieux du commerce au sein de la ville d'Hauterive? Est-ce qu'il y a une vraie politique aussi de la municipalité pour maintenir les commerces au sein d'Hauterive?
2: Alors, non seulement il y a une vraie politique pour les maintenir, mais aussi une politique d'aide. On vient de voter une aide justement à l'installation des commerces en centre-ville. On a voté ça au dernier conseil municipal. C'est vrai que c'est très important pour nous qu'il y ait du service au sein de la ville. Bon, on a énormément travaillé depuis que notre première élection, mais puisque quand on est arrivé, il y avait pratiquement plus de commerces ouverts, et notamment d'alimentation. Grâce au travail de la municipalité, on est arrivé à faire revenir ce type de commerce sur le centre-ville. Et c'est important pour notre population parce que, bon, vous le savez, Hauterive a également les défauts, j'allais dire, de toute la France, c'est-à-dire une population vieillissante. Et cette population-là, elle a besoin de services de proximité. Mmh. Elle ne peut pas toujours prendre la voiture pour aller faire ses courses. Donc, il faut qu'on arrive à répondre à cette demande. Et aujourd'hui, grâce à la dynamique des commerçants que nous avons, nous répondons dans la majorité des cas à cette problématique.

0: Donc, comme je vous l'ai dit, l'aide à l'installation. J'espère qu'avec tous ces outils, nous arriverons à motiver les gens pour venir au centre-ville et que bientôt, nous n'ayons plus ce problème de vacances commerciales en centre-ville.
1: Monique, j'ai oublié de vous demander, il y a eu du changement au niveau du conseil municipal ou c'est la même équipe à peu
0: Mais des
1: près?
0: nouveaux qui sont arrivés,
1: Ouais, oui,
0: comme le disait,
1: comme les IAN, on va lui donner la
0: avec
1: parole.
0: une nouvelle dynamique. Voilà, et c'est bien parce que, bon, effectivement, bon, il y a le noyau dur, j'allais dire, les anciens qui ont travaillé déjà sur les dossiers, mais c'est bien d'avoir de nouvelles idées, de nouvelles volontés qui ont envie de travailler pour la ville, et bon, on en a quand même pas mal. Donc, quels que soient les sujets, que ce soit en environnement, que ce soit en commerce, voilà, c'est toujours agréable d'avoir et en culture. Donc, voilà, des jeunes comme ça qui arrivent et qui nous donnent des impulsions, on
1: Ah
0: dira.
1: ben tiens, mais j'aimerais bien avoir le témoignage de Lisiane Perrefitte. Alors
0: Et bien
1: donc, vous vous
0: voilà,
1: êtes
0: on va lui passer
1: engagé.
0: la parole et elle va nous dire tout le
1: Vous
0: travail qui est fait
1: vous êtes engagé
0: sur les JLCT.
1: pour le bien général de Haute-Rive. On est venu vous chercher ou vous aviez vraiment envie de vous investir, Lisiane?
2: Mais nous sommes, je pense, une douzaine de nouveaux conseillers municipaux. On a ce nouveau conseil municipal qui donc a été élu au mois de mai, si je me souviens bien. Moi, ça faisait plusieurs années que je participais, que je soutenais la municipalité quand il y avait besoin de coups de main pour des organisations, etc. Et quand il y a eu qu'effectivement, on a été plusieurs dans ce cas-là, et quand il y a eu la campagne municipale, on s'est intéressé un petit peu plus, disons, politiquement parlant. Et voilà. Et donc, on est rentré dans le cursus et j'en suis ravie.
1: Alors le conseil municipal, j'ai pas posé la question à Monique, c'est organisé en commission. Enfin, comment ça fonctionne?
0: Bien sûr. Alors, on a des commissions, bien entendu, comme tous les conseils municipaux, j'allais dire, on a des commissions obligatoires, on va dire, qu'on est censé lancer dans l'année. Et puis, nous, comme on aime bien la démocratie participative, on a des commissions extra-municipales. Donc là, je vais en lancer une très prochainement sur l'environnement, hein, donc sur nature et biodiversité.
1: Bravo.
0: Mais mes collègues le lancent sur d'autres thèmes. Et donc, c'est particulièrement intéressant parce que dans ce cas-là, n'importe qui dans la population peut s'inscrire sur ces commissions et venir participer au projet de la ville. Et pour nous, c'est enrichissant, ça nous permet de prendre du recul et de répondre à la demande des habitants.
1: Lisiane, vous êtes en charge de quoi au sein du conseil municipal? Non,
0: Alors, au
1: Lisiane,
0: sein
1: je...
0: du conseil.
2: Ah, Lisanne, pardon. Je m'occupe du soutien à l'implantation commerciale, notamment au commerce de proximité en cœur de ville.
1: C'est un sacré
2: Essentiel.
1: travail.
2: Je travaille avec Coralie, avec Monique. C'est une équipe.
1: C'est une équipe, oui, mais ça ressort de la conversation qu'on a avec vous. On a l'impression qu'il y a pas l'impression. On sent qu'il y a un vrai travail d'équipe. Oui. Vous êtes
0: On
1: solidaire.
0: essaie.
1: Alors, on va, si vous voulez bien, quand même parler de l'événement et notamment de l'Union des commerçants. C'est ça, c'est l'association des commerçants,
3: Tout à
1: comment
3: fait,
1: ça
3: l'Union des commerçants d'Haute-Rive,
1: L'Union des
3: UCR.
1: commerçants d'Haute-Rive, donc a été récemment créée, alors?
3: Tout à fait, elle a moins d'un an
1: Moins d'un
3: duré.
1: an.
3: Et là, pour l'instant, en comptant bien, on est au moins 51 adhérents.
1: Ben,
3: Ce qui est
1: bravo!
3: une première pour Haute-Rive depuis que je suis ici. Très
1: Bravo,
3: bien.
1: bravo. Alors, Jessica Presutto, donc vous êtes elle vous-même commerçante, vous êtes boulangère, c'est
3: C'est ça.
1: ça? Ouais.
3: En plein centre-ville, rue Étienne-Villière, le Fournier Saint-Martin.
1: C'est un
3: Et
1: commerce familial ou que vous avez repris?
3: moi, c'est un commerce familial, je suis là depuis 16 ans déjà. 16 ans déjà. Et pour repenser à ce que disait Monique, pour la population du centre-ville qui n'a pas de véhicule et tout, eh bien, c'est très important la boulangerie en plein centre.
1: Ah ben oui, c'est
3: Venir à
1: sûr.
3: pied. D'ailleurs, chez moi, on ne peut pas se garer, les gens ils viennent à pied. Donc,
0: c'est vrai, c'est bien, ça leur fait faire l'exercice aussi du matin.
1: La boulangerie, c'est comme le café du village, hein. Ce sont des endroits voilà, totalement importants.
3: C'est du rituel matinal.
1: Mais oui, complètement, complètement. Voilà. Alors, cette union des commerçants, qui est à l'origine bon, on a compris que la mairie poussait quand même à l'organisation, mais quels sont les premiers commerçants?
3: Aurélie, la coiffeuse de Authentique by Aurélie.

0: qui nous a démarché avec l'appui de la mairie et tout.
1: Voilà, c'est Aurélie Fabre, c'est ça, qui est effectivement est une coiffeuse, mais très dynamique et qui, du coup.
0: Très motivée. Alors, c'est vrai que ça nous avait un peu surpris parce que.
1: Bon, a pris les choses en main.
2: Ouais.
0: C'est ça. Et elle est très dynamique, tout à fait. Mm-hmm. C'est super. On communique sur les réseaux avec. Sur WhatsApp, on se fait des petites réunions.
2: Oui.
0: Pas besoin de trop de présentiel entre nous. Donc, la modernité, tout ça a du bien. Et du coup, on peut faire une super programmation pour les INPC.
2: Et alors, j'ai une petite question subsidiaire. Jessica, vous faites un pain spécial au tourisme ?
1: On ne vous entend plus.
2: Ah, vous m'entendez plus ?
1: Ah, ça y est.
2: Ça y est. Non, je demandais à Jessica si elle faisait un pain spécial au tourisme. Est-ce qu'il y a une spécialité dans votre boulangerie ?
1: Elle va le créer, bien.
0: Ouais. Pas spécial, pas forcément. Moi, je me qualifie comme une boulangerie authentique,
2: ouais,
0: où on n'a pas de trafiqué le pain ni la farine pour pouvoir faire du pain. Quatre ingrédients seulement, comme avant.
2: Artisanal.
0: Et c'est vrai que les gens, quand ils viennent chez moi, après, ils me disent oh, « je vends de l'émotion ». Parce qu'en fait, après, ils sont contents d'avoir retrouvé des goûts de leur boulangerie quand ils allaient chez mamie.
1: Ah. Mais cela dit, on a la même idée que vous avec Aurélie. On va les lancer sur un challenge de créer quelque chose qui soit le pain d'Hauterive ou le gâteau d'Hauterive, enfin.
2: Je veux bien.
1: Quelque chose, un petit symbole, parce qu'on va travailler le marketing avec notre service de communication. Donc, on a encore le temps sur le mandat d'y travailler. Mais du coup, on risque de solliciter nos commerçants pour qu'ils nous trouvent une idée.
0: Oui, tout à fait. C'est original. Sympa, ça.
2: Et comme, et ça sera parrainé par Radio Coteau, voilà. Alors, cette union des commerçants a grossi, je suppose, progressivement. Vous êtes maintenant 51, c'est quand même pas mal, hein?
0: Ah oui, non, tout à fait. Alors maintenant, on n'a même plus besoin d'aller démarcher les commerçants pour voir s'ils veulent faire partie du groupe. Mm-hmm. C'est eux qui viennent tout seuls, c'est super.
2: Et donc, maintenant, la mairie s'appuie sur vous aussi pour participer à l'événement. Donc, je le rappelle, la Journée nationale du commerce de proximité. Et je suppose, après quelques réunions, vous décidez d'un programme.
0: Quelques réunions, oui. Tout ça, même avec le groupe WhatsApp, c'était pratique. Mm. Et on était très efficaces. Hein.
3: C'est très facilitant côté ville de pouvoir s'appuyer sur l'association, d'autant plus qu'en fait, ils sont organisés par référent de quartier.
2: Ah oui.
3: Donc, nous, ça nous permet, en tant que ville, ça nous permet déjà de diffuser l'information beaucoup plus rapidement et d'être vraiment très proche d'eux. Donc, on a beaucoup de problématiques, enfin beaucoup. On a certaines problématiques de terrain qui peuvent remonter de ces référents de quartier. Enfin, je parle au niveau commercial. Et en plus de ça, ben, nous, côté ville, on peut transmettre des informations ou des diffusions de ben, tout ce qui est support de communication de l'événement, par exemple, c'est passé par ces référents. Mm-hmm. Donc, c'est très facilitant, en tout cas, de pouvoir s'appuyer sur ce collectif. Et en plus de ça, la force du collectif fait que côté ville, on peut démarcher des dispositifs, on peut récupérer des dispositifs auxquels on ne pouvait pas prétendre jusqu'à présent parce qu'on n'avait pas de collectif sur lequel s'appuyer. Donc, c'est vrai que ça facilite énormément la relation de travail et on peut faire de belles choses et de beaux événements.
2: Alors, moi, je ne l'ai pas précisé, mais au niveau national, c'est une journée, mais vous, une journée, ça ne vous suffit pas. Oui. Vous êtes parti sur une semaine.
1: Ça fait les choses.
2: Hauterive, il faut au moins une semaine. Hein.
3: Oui, ben, c'est vrai que ça, c'est une négociation qu'on a eue avec l'association nationale parce qu'eux insistent sur le caractère de faire une journée avec un événement spécial. Mais c'est vrai que mobiliser des commerçants sur uniquement une journée, c'était compliqué parce que ben, chacun a ses contraintes d'organisation. Mmh. Donc, l'idée est venue très rapidement, dès la première année, de décliner sur une semaine. Voilà, et comme ça, ça permet à chaque commerçant d'être souple dans son organisation. Et aussi aux habitants de pouvoir profiter toute la semaine de ce qui se passe dans les commerces.
2: Alors, il va y avoir beaucoup de choses hein, qui vont se passer dans les commerces d'Hauterive pendant une semaine. Je rappelle les dates du 10 au 17 octobre. Et d'ailleurs, on pourra trouver le programme, je pense, sur le site internet de la ville, non ?
3: Tout à fait. Il est déjà disponible.
2: Et vous devez être aussi présent sur les réseaux sociaux.
3: Tout à fait.
0: Et dans tous les commerces de Haute-Rive, tout le monde est au top du programme. Pour la distribution, la diffusion et tout. Moi, je trouve la communication cette année, elle est bien.
2: On achète une baguette.
0: Chaque fois qu'on ouvre la page Facebook, pouf, une super vidéo. Voilà.
2: Et on achète une baguette, on a un programme.
0: C'est ça, tout à fait.
2: Alors, est-ce qu'on peut citer quelques animations? Après, on parlera des deux animations phares, mais est-ce qu'on peut citer quelques animations dans tel ou tel commerce?
1: Lisa ne va pas vous le faire, puisque
3: voilà. Donc déjà, on va commencer le vendredi, 9 octobre, puisque le vendredi, c'est le marché de plein vente sur Haute-Rive, tous les vendredis matin. Donc, avec l'union des commerçants, on a installé un barnum avec des photos des différents commerçants pour faire de la promotion de cette semaine commerciale et notamment sur le premier vendredi du passeport de commerce. Mmh. Jessica vous en parlera tout à l'heure de l'organisation. C'est une rencontre conviviale avec les habitants et les villages alentours, puisque effectivement le marché de plein vent draine une grosse population aux alentours d'Haute-Rive.
1: C'est un marché important. Et nous avons plus de 80 abonnés sur le marché de plein vent. Donc c'est vraiment le marché du bassin d'Haute-Rive, pas que d'Haute-Rive.
2: Et c'est un marché qui attire toujours son public.
1: Oui,
3: tout à fait.
2: Mmh. C'est important.
3: Donc, le premier vendredi, ce sera essentiellement sur la présentation du passeport. Et le deuxième vendredi, le vendredi 16, ce sera essentiellement axé sur la clôture de cette semaine commerciale qui sera la soirée de clôture, la bodega du commerçant. Mmh.
2: Bon, ça, c'est les deux gros événements, le passeport et la bodega.
3: Qui seront, mis en avant au niveau du marché de plein vent.
0: Alors, et le vendredi au marché, il y a petit déjeuner offert.
3: Ah. J'allais oublier, petit déjeuner offert.
0: Avec croissants et chocos artisanaux de ma boulangerie et du collègue.
2: Ah, il y a deux boulangeries alors chez vous.
0: Il y en a plus, mais dans l'Union, il y en a deux.
2: Oui.
0: Donc eux, ils nous font des chocos.
3: On aura droit au petit déjeuner également, la population, en venant nous voir.
2: Petit déjeuner fait maison. Petit déjeuner fait maison.
3: Ah, exactement. Deuxième gros événement, c'est le dimanche 11, au niveau du cinéma d'Haute-Rive, le cinéma Loustal. Il y a la projection d'un film Tendre et saignant qui
0: est sur le commerce.
1: C'est sur le commerce de proximité, mais bon, d'ailleurs, on aura la présence d'un boucher parce que c'est vraiment le thème du film. C'est pas si beau. Voilà, Thibaut sera présent et ça nous permettra effectivement d'échanger avec lui sur les problématiques que peut avoir le commerce de proximité, effectivement.
3: Puisque la diffusion sera suivie d'une table ronde et d'un débat. Voilà.
2: Monique, vous m'avez rassuré en me disant que c'était sur la boucherie, parce qu'avec le titre « Tendre et saignant », j'étais inquiet.
1: Oui, ça peut porter à confusion.
3: Et après, tous les autres jours de la semaine, le lundi, je vois que c'est il y a un atelier d'art floral chez la fleuriste, qui est ouvert, vanille et camomille. Après, tous les jours de la semaine, il y a des activités, chez plusieurs bouchers, il y a des initiations à la boucherie, à la fabrication de pâtés, de saucisses, de pâtés en croûte, etc. Donc, les personnes intéressées s'inscrivent auprès de ces commerçants, puisqu'il y a un nombre limité par atelier.
0: Oui. Il y a tout écrit sur le programme.
3: Tout est écrit sur le programme, les numéros de téléphone.
2: C'est impressionnant, hein, quand même, tout ce qui est proposé. Bah, atelier confection aussi, qui revient régulièrement.
1: Confection, voilà.
3: Alors là, c'est les rendez-vous avec des ateliers, mais il y a également des commerçants qui ne font pas d'atelier spécifique, mais chez lesquels il y aura des promotions toute la semaine.
2: Des dégustations aussi.
3: Voilà, tout à fait aussi. La promotion de leur commerce.
2: C'est assez alléchant, on pourrait dire.
3: Et les commerçants, c'est très varié au niveau des commerces. Enfin,
4: voilà, c'est très varié et la plupart des animations sont gratuites, sont tout. Donc ça permet de découvrir, soit de s'initier à un métier, par exemple tout ce qui est atelier autour de la boucherie, soit de découvrir même des métiers, des savoir-faire. C'est vraiment une rencontre qui est proposée entre les habitants et les commerçants. Et Voilà, l'avantage, c'est que la plupart de ces ateliers sont gratuits et ouverts à tous.
1: Alors je me pose... Ce que je trouve intéressant de relever, c'est que certains commerçants se sont associés pour offrir un service. Mmh. Vous verrez que, par exemple, vous avez une conférence sur le stress et le sommeil organisée par le magasin Bioco. Mmh. Mais lors de cette conférence, vous aurez Zénitude, qui est un institut de beauté, qui va venir animer cette conférence. Donc, vous voyez, il y a une interaction entre les commerces qui est intéressante pour moi parce que c'est un peu ce qui nous a manqué au départ avec Coralie.
2: Oui.
1: On n'arrivait pas à trouver cette fusion entre tous les petits commerçants. Et aujourd'hui, bon, grâce à l'UCA, on retrouve ces interactions et le fait qu'ils se parlent et qu'ils font des choses ensemble, pour nous, est facilitant.
2: Et ça risque de perdurer, d'ailleurs, ces interactions, ces connexions entre les commerces.
1: Eh bien, c'est ce qu'on espère. Mmh.
2: Moi, personnellement...
0: aussi avec l'union des commerçants, c'est qu'on est tous, nous, dans un coin, chacun dans un autre coin. Mmh. Et là, on se regroupe, on peut avoir des super idées, puis ça dynamise, et ça fait des idées collectives... qui avance dans le positif.
2: Alors moi, personnellement, bon, les auditeurs ne voient pas, mais j'irai faire l'atelier tresse.
1: Ah voilà, je trouve que c'est une bonne idée. Parce que moi, je n'ai pas assez de cheveux pour le faire.
2: Alors, est-ce qu'on peut revenir sur ce passeport commerce? Parce que ça, c'est quand même un événement incroyable. Alors, comment ça s'organise, ce passeport commerce?
0: Le passeport commerce, il suffit de... trouver quelque part chez un commerce ou si vous venez au cinéma, hop, on vous donnera un passeport. C'est un petit livret sur les marchés. On ne pourra pas louper le passeport. Et tous les commerçants distribueront aussi ce passeport. Il y a la liste de tous les commerçants participants.
2: Ouais.
0: Et une page centrale où il y a des petits ronds où chaque fois qu'on passe chez un commerçant, paf, il y a un coup de tampon. Et quand on a 5 coups de tampon, on peut participer au tirage au sort pour gagner des bons d'achat de...
4: Donc, il y a 60 jusqu'à 5 tampons.
2: Oui.
4: Il y a des bons cadeaux offerts par la mairie à hauteur de 75 bons d'une valeur de 10 euros. Mm-hmm.
0: C'est ça. Et si on a 10 tampons, c'est 20 euros.
4: C'est l'association des commerçants qui offre 10 bons cadeaux d'une valeur de 20 euros.
2: Combien de commerçants participent à cette semaine-là, vous le savez?
1: Au passeport.
2: Ouais, enfin, oui. Au
0: passeport, c'est tout le monde.
2: Alors, tout le monde.
4: Pour la semaine, il y a une trentaine de commerçants qui s'organisent. Par contre, pour le passeport, c'est une initiative de l'Union des commerçants qui est soutenue par la ville. Et donc, c'est l'ensemble des adhérents de l'Union qui participent au passeport.
0: Donc, 51 commerces.
2: Et alors, si on a 50 tampons?
0: Et bien, du coup, on peut avoir plusieurs tirages et plus de chances de gagner.
1: Voilà. Bon, par contre, vous n'aurez pas un tampon chaque jour quand vous allez acheter votre
0: commerce. Un tampon par commerce. On a tous un petit sigle, c'est rigolo.
1: Non.
2: C'est contrôlé. C'est hyper contrôlé, attention.
4: Il faut laisser sa chance à tout le monde.
2: Mais vous avez bien raison. En tout cas, c'est hyper alléchant. Moi, je trouve que, franchement, vous avez des super idées. Après, ça représente quand même du travail d'organiser tout ça. Enfin, je pense que vous n'avez pas fait ça du jour au lendemain.
4: C'est aussi une phase de test parce que ce passeport, il pourra être reproposé plus tard dans l'année. Donc là, il est testé sur tout le mois d'octobre.
0: Il est valable jusqu'au 31, du coup.
4: Voilà, il est valable jusqu'au 31 octobre, donc pas uniquement durant la semaine des commerces, il se poursuit jusqu'à la fin du mois. Et le tirage au sort est prévu début novembre, et potentiellement, sur le reste de l'année, il y aura d'autres opérations ponctuelles, donc vous pourrez avoir de nouvelles chances de gagner de nouveaux bons d'achat en visitant les commerces de proximité.
2: Éventuellement, autour de Noël, ça peut s'organiser, oui.
4: Ça pourrait.
1: Mais ça, c'est l'UCA qui décide.
0: On aura peut-être une autre idée. Hein.
1: Voilà.
2: Certainement, j'en suis sûr. Alors, on va parler quand même de cette soirée finale, hein, un beau dégât des commerçants. Alors, c'est quoi au programme?
0: Ambiance garantie. On a un groupe de musique.
2: Mm-hmm.
0: Alors, du coup... qui va venir animer toute la soirée. Et c'est les bouchers d'Haute-Rive qui sont dans l'Union des commerçants qui vont préparer des plateaux tapas. Chacun amène sa spécialité. Et alors, il faut réserver un plateau 10 euros ou un plateau 20 euros. Mmh. Et donc,
1: c'est des plateaux à partager. Hein.
0: Oui, voilà, comme une soirée tapas, bodega, musique et tout, ambiance. L'Union des commerçants va faire des crêpes aussi. Donc, il y aura pour tous les goûts. Et voilà.
5: Du bière.
0: Moi, je dirais.
5: Voilà, c'est
0: du bière. Et du vin à déguster. Tout et que des produits de l'Union des commerçants.
2: Mmh. Ça, j'ai bien compris. C'est du local.
0: Voilà.
2: Au niveau voilà, musique.
1: La salle du Belvédère à Haute-Rive, donc c'est très central pour la ville. Et il y a un jardin. Donc,
0: tout à fait. Ah ouais, on va être bien. Ouais. Hein. On va être bien installé. Ça va être super beau.
1: La ville va être
0: bien. De 18h30. Et il faut réserver quand même chez les bouchers.
1: Oui.
0: On leur dit, ils pourront sortir. Et en plus, le pire, c'est qu'on va être en direct avec les habitants.
2: Mmh.
0: Donc on pourra parler, ils vont nous voir, ils vont nous connaître. C'est ça qu'il faut. Parce que ça, c'est la première fois que ça s'organise à Haute-Rive.
1: Mmh. Tout à fait. C'est une première.
0: On a un stress là, mais...
1: Non, mais il n'y a pas de problème. Et d'ailleurs, on vise un sourire de plus parce qu'il y a pas de raison. Qu'est-ce que vous en pensez?
2: Ah, moi, je suis totalement d'accord avec vous. Il n'y a pas de problème.
1: Pas possible. On maxime.
2: Au niveau musical, c'est quoi? C'est un groupe? C'est une chanteur ou...
0: C'est un groupe.
2: Ouais.
0: Groupe local
2: aussi, je suppose.
0: On se la joue. C'est ça. Ils sont déjà passés ici dans le coin. Je crois que c'était même chez Jérémy Baïkabana cet été.
1: Tout à fait.
0: Voilà. On se la joue.
2: Ça doit être festif, je suppose. Très festif, ouais. Bon, mais je crois qu'on était à peu près complet. Est-ce que vous souhaiteriez rajouter, préciser quelque chose?
0: On vous attend tous avec impatience. Voilà. Je me tarde la semaine prochaine.
2: En tout cas, moi, je
1: peux... Pour préciser, sur On se la joue, ils font du rock, du pop, vraiment très festif.
2: Mmh. En tout cas, je peux confirmer que Haute-Rive a bien de la chance d'avoir 4 ambassadrices comme vous.
4: Merci, c'est très gentil de vous
2: remercier. J'en profite également pour remercier Audrey, la Suisse des Bats. C'est grâce à elle que vous êtes là aujourd'hui sur Radio Côté.
1: Qui organise
2: tout ça. Et bien entendu, vous revenez quand vous voulez. Mais un jour, j'aimerais bien que vous veniez dans le studio quand même.
1: On va venir. Il n'y a pas de souci, il faut qu'on vienne.
4: On vous attend à Haute-Rive avec impatience.
2: Oui, je viendrai moi pour les tampons.
1: Voilà, parce que il faut le dire quand même, il y a un slogan, consommer local, c'est génial.
2: Bravo. On applaudit. Merci à vous quatre, merci infiniment. Je vous souhaite un franc succès pour cette semaine spéciale. Donc consommer local, c'est génial, c'est la semaine du commerce de proximité, c'est pas la journée, c'est la semaine à Haute-Rive. Je vous laisse conclure, un mot de la fin.
1: Mais écoutez, moi, j'espère que la population sera au rendez-vous et ira découvrir tous nos commerces. Alors, s'ils ne peuvent pas aller aux ateliers, parce que ça peut se concevoir, tout le monde n'est pas libre forcément sur les horaires proposés, mais au moins qu'ils passent dans leur commerce, qu'ils utilisent le passeport, qu'ils profitent de ces promotions et qu'ils n'hésitent pas à venir à la bodega, rencontrer nos commerçants pour... Ils seront tous là et ils prouveront que le commerce local, c'est quelque chose de précieux.
2: Merci.
1: Tu veux conclure sur quelque chose?
4: J'ai très bien conclu, merci Monique.
2: Merci, à bientôt. Merci beaucoup.
4: Au revoir.
1: À très bientôt.
4: Merci.
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1: Eh, hey, Kozik, yeah. Tu te rappelles ce que je t'ai dit hier, gros?
2: Non.
1: Hendrik.
2: Ouais.
1: Dis-moi que tu t'en souviens, toi, quand même.
2: Mais grave.

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Je vais là. 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